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0: Bonjour madame.
1: Donc, nous voici chez La Pérouse cet après-midi. Cet homme, il est né à Albi en 1741 au manoir du Gau. C'est une propriété qui se trouve dans la campagne environnante. Il est issu d'une famille, et donc la famille de La Pérouse, donc au départ, il ne portait que le nom de Gallo, c'est Jean-François Gallo, le nom du navigateur.
2: Pour ce nouveau à Toutarn, j'ai rencontré Corinne Blaquière, agent d'accueil au musée La Pérouse, afin de découvrir ou redécouvrir une partie de l'histoire de Jean-François de La Pérouse, ainsi que le musée qui porte son nom à Albi. Ce musée retrace l'expédition du navigateur albigeois et évoque aussi une grande page de l'histoire maritime de la fin du XVIIIe siècle.

0: Alors, je suis Corinne Blaquière et je suis agent d'accueil au musée La Pérouse.
1: Corinne, est-ce que en quelques mots, vous pouvez me dire qui était Jean-François de La Pérouse ?
0: Alors, c'était un albigeois qui a étudié dans le lycée qui porte son nom aujourd'hui. C'était l'ancien collège des Jésuites à l'époque et c'est surtout un très grand navigateur à qui Louis XVI a confié une très grande expédition dans le Pacifique.
1: Pourquoi Louis XVI a choisi La Pérouse pour une si grande expédition ?
0: Il a été choisi par Louis XVI parce que c'était un très fin stratège, un très bon diplomate. Et puis on était à l'époque des Lumières et Louis XVI appréciait l'aspect humain de La Pérouse.
1: On remet dans le contexte, c'était en août 1785, grand départ à Brest, au bord de deux bateaux, la boussole et l'astrolabe. C'était quoi le but de cette expédition, les objectifs principaux de ce voyage ?
0: Alors, parmi les grands objectifs, donc il y avait un objectif scientifique pour découvrir la faune, la flore lointaine, par exemple. Un objectif ethnographique aussi pour justement rentrer en rapport avec les populations indigènes. Et puis, c'était surtout un but cartographique, puisque Louis XVI était fasciné de géographie, et c'était d'améliorer les connaissances en matière de géographie.
1: Au départ, combien de temps devait durer l'expédition, justement ? Enfin, plusieurs années, j'imagine.
0: Oui, c'était un voyage parti pour plusieurs années, et qui malheureusement a dû être écourté.
1: Oui, par le naufrage, du coup, est-ce qu'il y a eu quand même des écrits avant que les deux bateaux ne coulent, parce qu'on connaît quand même la finalité de cette expédition. Est-ce qu'il y a eu des choses qui ont pu être conservées, comme des études scientifiques sur la botanique, des cartes ?
0: Oui, il y a beaucoup d'éléments qui ont pu être conservés parce que La Pérouse a rédigé un journal de bord tout au long de son expédition. Et le traducteur russe, Ferdinand de Lesseps, qui était monté à bord d'un des bateaux, a pu débarquer en Russie et rapporter à Louis XVI une grande partie du début du voyage de La Pérouse.
1: Apparemment, il y avait encore même après la disparition des deux navires, des marins qui utilisaient les cartes de La Pérouse pour pouvoir se diriger essentiellement dans le Pacifique.
0: Disons que La Pérouse a fait des découvertes. Par exemple, il a mis à jour un détroit entre la Russie et le Japon. Donc, en termes de découvertes, il y a eu des améliorations, oui, après le passage de La Pérouse dans certains endroits du monde.
1: Et justement, est-ce que, Corinne, vous avez encore d'autres découvertes qui auraient été faites avant le naufrage des deux navires ? Là, on voit une découverte de cartographie. Est-ce qu'il y avait des découvertes botaniques ou ethniques ?
0: Oui, alors c'était de conforter les découvertes qui avaient été réalisées auparavant, dans le domaine de la découverte de la faune ou de la flore, des échanges approfondis avec les populations locales et avec des échanges de graines, par exemple, puisque les Européens partaient aussi avec des éléments de botanique qu'ils apportaient aux populations qu'il rencontrait. Donc c'était plutôt de conforter ce qu'on connaissait déjà.
1: Et puis en 1788, il y a un silence radio, il n'y a plus de nouvelles. Comment on s'aperçoit que justement il n'y a plus aucune nouvelle de ces deux navires et de ces 220 hommes qui avaient embarqué ?
0: La Pérouse donnait en plus de l'envoi du journal de bord des nouvelles par courrier qui étaient adressées à Louis XVI. Et la dernière fois qu'il écrit au roi, c'est depuis l'Australie. Et à partir de cette époque-là, la France ne reçoit plus aucune nouvelle du navigateur. Et donc on va fortement s'inquiéter de savoir ce qui est advenu des deux bateaux.
1: Alors, ils se sont naufragés où, ces deux bateaux, ces 220 hommes ?
0: Alors, ils ont fait naufrage dans l'île de Vanikoro, en Océanie. Alors, il y a eu un des bateaux, l'Astrolabe, qui a pu s'engager dans un passage au niveau de la barrière de corail et qui a coulé par la suite. Et la boussole, donc, qui était dirigée par la Pérouse, qui s'est fracassée contre la barrière de corail.
1: Ils étaient pourtant expérimentés, tous ces... comment ça s'explique? Est-ce que c'était un mauvais temps? Est-ce qu'il y a eu des explications par la suite de ces naufrages de ces deux grands bateaux?
0: Le contexte n'était pas du tout favorable, déjà parce que l'île n'était pas connue de ses navigateurs. Et par ailleurs, donc, il y a eu une très forte tempête au moment où les bateaux se sont approchés de nuit de cette île.
1: Et comment on a su que c'était là, à Vanikoro? Comment on a su que c'était certainement par là? Parce qu'il n'y avait pas encore tout ce qui était plongé sous-marine, il n'y avait pas de radar, il n'y avait pas de radio. Comment on a découvert que c'était certainement ici que ces deux navires se sont naufragés?
0: Ce qui a été déterminant, c'est la découverte d'un navigateur irlandais qui, par échange avec les habitants de l'île voisine, a su que donc des bateaux avaient fait naufrage sur l'île de Vanikoro. Et c'est à partir de ce moment-là que Peter Dillon a pu justement déterminer l'île du naufrage. Mais l'endroit exact n'a été découvert que bien plus tard, dans le courant des années 60, avec un archéologue marin hollandais qui a su trouver l'endroit exact du naufrage.
1: Et alors, quand ce navigateur irlandais a découvert, il l'a découvert par quel biais?
0: Alors là aussi, il y a eu la tradition orale, et puis par fouilles archéologiques, on a retrouvé donc à la fois sur l'île et en mer des objets ayant appartenu justement à ces épaves.
1: Et qui permettait de certifier que c'était bien la boussole et l'astrolabe. Est-ce qu'il reste encore aujourd'hui des mystères autour de ce naufrage ou autour de la Pérouse?
0: Oui, alors beaucoup d'objets ont été retrouvés. Certains sont exposés ici au musée d'Albi, d'autres en Nouvelle-Calédonie, puisqu'il y a eu aussi une association donc d'archéologues qui a mené beaucoup de recherches là-bas. Tous les objets n'ont pas été découverts, évidemment, et seul un corps a été retrouvé dans les années 2000. Mais oui, il reste encore des mystères. Et même si les recherches sont officiellement terminées maintenant, on n'a pas tout découvert.
1: Donc on n'a pas retrouvé les 220 squelettes, en fait. Non. OK, donc il y a plein de choses qui peuvent être imaginées.
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1: Aujourd'hui, on est au sein du musée de la Pérouse, à Albi. Quel est un objet qui, selon vous, est le plus précieux, le plus rare dans ce musée que vous avez envie de me décrire ?
2: Alors, celui qui est peut-être le plus emblématique de l'expédition, c'est la maquette qui présente donc la boussole. Donc un des bateaux hein, que La Pérouse a dirigé, puisqu'il y avait deux bateaux qui sont partis de Brest.
1: Et La Pérouse était sur la boussole.
2: La Pérouse était sur la boussole et son coéquipier sur l'astrolabe. Et ben c'est un bateau qui, enfin c'est une maquette qui décrit la vie à bord, tout le matériel qui était emporté au moment du départ, les animaux vivants également qui servaient de nourriture tout au long du trajet. Et puis ça permet de voir également la vie de ces marins dans des conditions très difficiles, puisqu'ils vivaient dans une très grande promiscuité et qu'ils étaient exposés aux éléments en permanence.
1: Qui a réalisé cette maquette ?
2: Alors, c'est un albigeois du nom de Monsieur Rossignol, et il a mis 5 ans à exécuter cette maquette.
1: Je vois qu'il y a pas mal de vitrines. Est-ce qu'il y a des objets qui étaient justement sur les deux bateaux ?
2: Oui, alors, il y a une partie du musée.

0: servir aux vêtements des marins.
1: Aujourd'hui, du coup, comment rayonne ce musée, cette histoire au sein d'Albi ?
0: C'est un musée qui permet de découvrir l'histoire de ce navigateur, mais il permet de voir bien au-delà aussi, puisqu'il touche beaucoup de domaines différents. C'est un musée qui évoque la géographie, l'histoire, les relations également international de l'époque, et puis tout le milieu scientifique qui était à la recherche de connaissances à cette époque-là. Donc c'est à la fois le départ avec un albigeois, et puis donc tout ce qui a pu rayonner autour de lui au siècle des Lumières.
1: Et justement, Jean-François de la Pérouse est originaire d'Albi, il est né à Albi. Et puis il y a un lieu qu'on connaît, qui est le château d'Hugo, pas très loin du quartier de Cantepot. Est-ce qu'aujourd'hui, il y a encore un lien entre le musée, ce château et l'histoire de la Pérouse ?
0: Oui, alors la Pérouse est née en 1741 au manoir d'Hugo. Pendant longtemps, cette propriété a appartenu à des descendants de la famille. Et puis récemment, le lieu a été racheté par des passionnés qui ont complètement réhabilité le manoir, tout en gardant l'esprit du voyage et en évoquant justement dans les différentes chambres d'hôtes qui louent aujourd'hui l'histoire de la Pérouse et de la navigation.
1: Il invite peut-être les gens qui résident au sein du manoir à venir visiter le musée. Comment il va évoluer ce musée ? On a entendu parfois parler de déménagement.
0: Oui, donc le musée se situe dans les moulins albigeois près du Tarn, mais il est prévu qu'il soit dans les prochaines années déplacé au cœur d'Albi, dans un bâtiment plus important au cœur de la ville.
1: En quoi cet agrandissement, ça va être positif pour vous, peut-être pour présenter plus de choses, plus d'objets ?
0: Oui, des objets qui seront exposés dans un espace plus vaste et certainement davantage d'objets et des conditions différentes de scénographie aussi.
1: Si on a des auditeuristes qui nous écoutent là aujourd'hui et qui veulent venir découvrir ou redécouvrir le musée de la Pérouse, est-ce que vous pouvez nous rappeler l'adresse et les horaires ou un numéro de téléphone si on veut réserver pour un groupe ?
0: Oui, alors le musée la Pérouse se situe au 41 rue Porta. Actuellement, il est ouvert tous les jours sauf le lundi de 9h à midi et de 14h à 18h. Les horaires vont évoluer, donc il sera ouvert tous les jours en juillet-août.
1: J'imagine que vous avez pas mal de groupes scolaires, ça fait partie de l'histoire d'Albi. La réaction des enfants quand vous leur présentez cette histoire, qu'est-ce qui ressort le plus souvent ?
0: Ils sont intéressés par le naufrage. Et surtout par les recherches qui ont eu lieu ensuite, ils sont assez fascinés donc justement par les objets qui ont pu être découverts et mis à jour par les archéologues. Voilà.
1: Et pour vous, Corinne, qui êtes guide au sein de ce musée, qu'est-ce qui vous touche le plus dans cette histoire, dans l'histoire de la Pérouse et puis dans l'histoire du naufrage de ces deux navires ?
0: Le courage de ces navigateurs qui partaient à l'autre bout du monde avec des conditions particulièrement périlleuses et puis leur volonté de découverte.
1: Et si des visiteurs, visiteuses ne connaissent pas du tout le musée, ils pourront venir du coup, bien sûr, entendre parler de l'histoire du naufrage, ce pourquoi Jean-François de la Pérouse est célèbre. Mais est-ce qu'ils pourront découvrir aussi d'autres choses sur l'histoire du navigateur ou de la navigation en France ?
0: Oui, c'est un musée qui présente des objets sur la façon dont on se repérait en mer donc à l'époque. Donc, par exemple, on voit une exposition, dans une vitrine, des sextants, des boussoles, donc qui permettent justement de comprendre comment, à cette époque-là, on pouvait se repérer. Et alors après, ça permet aussi de voir le contexte de la notoriété.

0: l'identité de cette famille. C'est une famille vraiment ancrée dans l'histoire d'Albi, avec des ancêtres qui s'étaient enrichis grâce au commerce du pastel. Et voilà, et donc la Pérouse a évolué dans un contexte privilégié.
1: En quoi Jean-François de la Pérouse, il a encore une notoriété aujourd'hui dans le monde de la marine et dans le monde justement de la navigation ?
0: Alors, il a une notoriété dans le sens où c'était justement un très bon navigateur. C'était quelqu'un qui était aussi très apprécié dans ses qualités de diriger justement les marins qui naviguaient avec lui. Et ensuite, c'est une référence dans le domaine de la recherche archéologique maritime, puisque justement, ce naufrage a obligé et a poussé à faire des recherches particulièrement approfondies et dans des conditions difficiles.
1: Vous m'avez dit tout à l'heure que les recherches étaient closes. Depuis quand elles sont closes, du coup ?
0: Alors, elles sont closes depuis le début des années 2000.
1: Voilà. Il y a eu quand même pas mal de recherches, 1788, année 2000.
0: Oui, c'est ça.
1: Merci Corinne.
0: Je vous en prie. Merci.

Merci à Corinne Blaquière ainsi qu'à Armel Debrondeau pour m'avoir accueilli au sein du musée La Pérouse. Pour rappel, vous pouvez visiter le musée de La Pérouse du mardi au dimanche de 9h à midi et de 14h à 18h et pour la période juillet-août-septembre ouvert tous les jours de 9h à 12h30 et de 14h à 18h30. À bientôt sur les ondes de Radio Albigès.

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0: Capricorne, vous allez gagner au loto, même si vous n'avez pas joué, mais votre ascendant scorpion dans la constellation Adonis vous fera tout perdre sur un site internet malveillant et même douteux. Un conseil, lâchez un peu votre ordinateur et allez faire un tour dehors. 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
1: Radiodiffusion Télévision Française présente...
0: L'église de Saint-Jean-le-Froid de Mayocque sera exceptionnellement ouverte pour les journées du patrimoine les samedis 19 et dimanche 20 de 10h à midi et de 14h à 18h. Venez nombreux découvrir ou redécouvrir, non loin d'Albi, ce site exceptionnel et inspiré et sa charmante église gothique du 15e siècle. L'association Saint-Jean-le-Froid Animation et Patrimoine vous accueillera avec un rafraîchissement et vous pourrez prolonger votre découverte en allant visiter le bourg de Mayocque, sa fontaine, son lavoir et sur le chemin des moines, son château ou à 9 km de là en passant par Castanet, la grange cistercienne de Bernac. À l'occasion des journées européennes du patrimoine, la Chambre de métiers et de l'artisanat du Tarn, avec le soutien du département du Tarn ainsi que la région Occitanie, à partir à la découverte des métiers d'art et des savoir-faire qui font la richesse du Tarn. Les samedis 19 et dimanche 20 septembre, une douzaine d'artisans tarnais ouvriront exceptionnellement les portes de leurs ateliers pour partager leur passion de l'art, faire découvrir leur métier et dévoiler les gestes qui se cachent derrière leur création. Retrouvez plus d'infos sur ce programme sur www.cm-6tarn.fr. Le point d'accueil tourisme de Carmaux accueille depuis le 7 septembre et jusqu'au 16 octobre l'exposition Tarn Sauvage, réalisée par la Fédération départementale des chasseurs du Tarn. Une immersion au cœur de la nature tarnaise, au milieu d'un décor rappelant leur habitat naturel, vous êtes accueillis par les animaux de la forêt pour une immersion au cœur de la nature tarnaise. Des photographies et des panneaux explicatifs complètent cette découverte de richesses de la biodiversité locale. C'est aussi l'occasion de revenir sur les missions de la Fédération départementale des chasseurs du Tarn autour de la préservation de la faune. Rendez-vous donc jusqu'au 16 octobre au point d'accueil touristique de Carmaux, au 43 avenue Albert Thomas à Carmaux, de 9h30 à 12h30 ou de 14h à 17h30. C'est gratuit. Et pour d'autres informations pratiques, c'est au 05 63 76 76 67. Le festival Culte Memento se tiendra au CGR La Pérouse à Albi. Cet événement propose une programmation dédiée au cinéma du patrimoine et de référence, pensée pour faire découvrir ou redécouvrir des œuvres marquantes au public sur grand écran. Ça se passe du 17 au 27 septembre. C'est 10 jours, 6 films à redécouvrir au CGR Albi La Pérouse. Le cinéma Culte Memento célèbre des œuvres incontournables qui continuent des années après la sortie à émouvoir, surprendre et inspirer les spectateurs. Tarif 5,50€ à chaque film, carte CGR acceptée. 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La Jalabert est une des plus prisées parmi les cyclosportives en vélo du sud de la France et c'est la 24e édition cette année. L'équipe de l'Union Vélocipédique Mazamétaine vous a concocté un programme avec de beaux parcours et des animations autour du vélo. La Laurent, 124 km, la Nicolas, 91 km et la Gravel avec 60 km. Un repas convivial clôturera la journée de vélo et la remise des récompenses mettra en lumière les meilleurs dans chaque catégorie. Rendez-vous pour la Jalabert le dimanche 20 septembre prochain à Mazamé. Venez nombreux et vive le vélo en terre tarnaise et audoise. Renseignements et inscriptions sur le site www.lajalabert.uvmazamé.fr.

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On est toujours sur Radio Albit 16 et on va parler du label Sirventes qui nous amène plein de bonnes choses. Et notamment Rafu, pétri de musique du nord-est et brésilien, mais aussi d'Afrique de l'Ouest, caribéenne ou occitane. Le trio Rafu tisse sa toile dans un canevas électrique vers des rivages créolisés. Imaginez, Rafu, c'est un groove tropical et méditerranéen qui nous entraîne dans un bal sans frontières, invitant irrésistiblement à la danse. Eh bien, au lieu de dire n'importe quoi, on va plutôt les écouter. Rafu, avec le titre Mélodie sur Radio Albit 16.

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2: C'est l'heure de Gardarem la Terre, une émission produite par Radio Albitzès et diffusée sur Radio Albitzès et Erdotam. L'autoconsommation collective, c'est consommer à plusieurs de l'énergie produite localement. Ce modèle innovant crée un circuit court physique et économique de l'électricité. Depuis 2022, la coopérative Enercop Midi-Pyrénées et la commune du Séquestre ont lancé une opération sur l'ancienne carrière de la commune. Cette opération s'est agrandie au printemps pour accueillir plus de consommateurs et consommatrices locaux et locales. Et on en parle avec Marine, salariée d'Enercop Midi-Pyrénées. Bonjour Marine.
3: Bonjour.
2: Alors du coup, avant de parler d'autoconsommation collective, est-ce qu'on peut rappeler ce qu'est Enercop ?
3: Alors, Enercop, c'est un fournisseur qui existe depuis 20 ans maintenant, un fournisseur d'électricité qui s'est créé au moment de l'ouverture du marché de l'électricité. Avant, il n'y avait que EDF. Et il y a 20 ans, d'autres fournisseurs se sont montés, quoi. Et donc, Enercop a été le premier fournisseur alternatif qui proposait du 100% renouvelable. Depuis, il y a 13 coopératives en France qui se sont créées. L'idée, c'est d'être au plus proche des enjeux de chaque territoire. Et donc, dont Enercop Midi-Pyrénées. Donc, nous, on est à Toulouse, mais on travaille sur l'ensemble de l'ancienne région Midi-Pyrénées. Et notre spécificité, donc chaque COP est indépendante sur le territoire français. Et nous, en Midi-Pyrénées, on a été créé il y a 10 ans. Et depuis notre création, on s'est lancé sur des projets de production, donc sur des petits moyens de production, sur des terrains, ce qu'on appelle dégradés. L'idée, c'est de prouver qu'on pouvait faire de l'énergie renouvelable sans faire des gigaprojets et que ça pouvait être viable et qu'on pouvait avancer avec ces petits projets. Et l'enjeu aussi de Enercop au niveau du réseau national et aussi en local, en Midi-Pyrénées, c'est cette volonté que les gens se réapproprient le sujet de l'énergie. C'est souvent flou pour tout le monde, l'énergie, ma facture, d'où ça vient, etc. Et donc, un peu comme l'alimentation, on a envie que les gens ils se disent « mon énergie, elle est produite où ?» Comment, à quel prix, et en fait j'ai le droit de savoir et j'ai le droit d'avoir mon mot à dire. Donc c'est aussi pour ça qu'on est le seul fournisseur aujourd'hui en France au niveau national à être en société coopérative d'intérêt collectif. Et donc ce statut-là permet à l'ensemble des citoyens qui s'interrogent ou qui ont envie de participer au projet de devenir sociétaire, donc de prendre une part sociale au capital de la coopérative et par ce biais-là d'être copropriétaire de la structure et de pouvoir faire avancer des projets, amener des idées, être élu au conseil d'administration. Et donc ça, c'est très important. On est un fournisseur d'électricité 100% renouvelable, et on est aussi une coopérative, et ça, c'est vraiment très structurant pour nous. Et côté Enercop Midi-Pyrénées, du coup, il y a vraiment cet élan très fort côté production et côté aussi sur cette activité d'autoconsommation collective. Donc c'est produire de l'énergie et de la consommer localement. Et ça, on a été assez précurseur en Midi-Pyrénées et c'est un modèle qu'on promeut et qu'on a envie de développer le plus possible sur le territoire.
4: Derrière vos prises, vous ne savez pas ce qu'il y a. Mais si vous pouviez remonter dans les tuyaux, qu'est-ce que vous verriez ? Soit vous suivez le parcours des énergies conventionnelles, nucléaire, pétrole, gaz, charbon, avec leur cortège de dégâts, soit, bonne nouvelle, vous décidez de choisir une autre énergie, la nôtre, celle d'Enercop, fournisseur d'électricité 100% renouvelable, organisé en réseau de coopératives locales. Et où vous conduisent nos circuits ? Auprès de Patrick et Claude, par exemple, nos producteurs d'énergie renouvelable. Nous leur achetons directement l'énergie que nous fournissons à nos clients. C'est ce que nous appelons le circuit court de l'électricité. Le long de nos circuits, vous reconnaissez les régions où ils produisent, aux quatre coins du pays. Puis vous voilà dans les bureaux d'Enercop. Vous pouvez y croiser ceux qui décrochent quand vous téléphonez. Pour Estelle, Gaëlle et Pierre, pas de script à vous débiter et pas de temps limite avec vous. Voilà aussi Anaïs, Julie et François à la recherche de nouveaux producteurs. Mais maintenant, allez jusqu'au bout des circuits. Allez là où nous décidons comment investir nos bénéfices. En assemblée générale, avec nos sociétaires, producteurs, salariés, clients, tous participent aux grandes décisions de la coopérative sur le principe « une personne égale une voix ». Dans ces choix, ces décisions d'investissement, il y a aussi vos sous. Alors certes, ça coûte un peu plus cher, mais ce que vous financez a de la valeur pour vous. De plus en plus de personnes vont voir ce qu'il se passe derrière la prise. Ça y est, là vous y êtes, à la source de l'énergie Enercoop. Et la source, c'est vous, eux, nous, les citoyens. Vous avez sous les yeux la force de notre projet. Bien sûr, personne ne peut remonter le long des fils électriques. Et en fait, techniquement, ce sont les mêmes fils pour tout le monde. Mais tant mieux, car grâce à ça, autre bonne nouvelle, vous branchez sur l'énergie Enercoop, c'est très simple, presque comme appuyer sur un bouton. Pas de changement de compteur, pas de coupure. Oui, derrière vos prises, il peut y avoir plus que de l'électricité. Il peut y avoir l'énergie d'un projet de société, plus humain, écologique et local. Enercoop, fournisseur d'énergie militante.
2: Et du coup, on va parler de ce projet d'autoconsommation collective, notamment sur l'Albigeois, en tout cas sur la commune du Séquestre, entre le Carlus et le Séquestre. On parle du parc Pousse-Pisse, qui serait issu d'un nom d'un vin léger du temps où, sur ce terrain, il y aurait eu des vignes à une époque. Donc Pousse-Pisse, c'est un 10e parc solaire d'Enercoop Midi-Pyrénées, et c'est le premier parc dans le Tarn. Est-ce qu'on peut raconter son histoire à ce parc ?
3: Oui, alors comme tu le dis, on a voulu lui trouver un petit nom sympa, donc on l'a appelé Pousse-Pisse, et donc c'est exactement lié à ça, son nom. Donc ce parc, c'est le 10e parc à l'époque, il y a 4 ans, d'Enercoop Midi-Pyrénées. Aujourd'hui, on en a plus d'une trentaine, on en a 35 ou 36. Et il y avait vraiment une volonté pour ce parc solaire, avec la commune du Séquestre, avec le maire, Monsieur Poujade, de produire, j'allais dire, autrement. Alors, on le faisait déjà avec la taille de nos moyens de production, mais de se dire il y a vraiment un enjeu à ce que l'énergie produite à un endroit, on puisse en faire bénéficier le territoire, les gens qui sont autour. Parce qu'aujourd'hui, l'énergie, elle est produite et puis elle est revendue à un fournisseur alors fictif, c'est qu'elle est revendue à EDF, à Engie, et puis après, elle est redistribuée dans un réseau qu'on appelle le réseau Enedis. Enfin, c'est pas très concret pour les gens. Et du coup, dans cette volonté de se réapproprier le sujet de l'énergie, il y avait vraiment cet enjeu fort pour la commune et pour nous aussi de se dire « Allez, on se lance, ça n'a jamais été fait sur un parc au sol, ça avait déjà été fait en toiture, c'est-à-dire qu'on met des parcs solaires sur un toit, on le revend en local, mais sur un parc au sol, ça n'avait jamais été fait. » Et donc, on s'est lancé sur, alors ça faisait même pas un demi-hectare, hein, c'était sur l'ancienne carrière du village, et on s'est dit « on va revendre l'énergie dans un rayon de 2 km ». Donc ça, c'était il y a 4 ans, donc ça a très bien marché. Et là, la commune nous a contactés parce qu'elle a l'opportunité d'agrandir ce parc solaire sur la carrière. Alors, agrandir, c'est un grand mot, on passe d'un demi-hectare à un hectare, en gros. Donc c'est 500 000 kWh de production annuelle. Et donc là, on est en train de chercher des nouveaux consommateurs. On a fait plusieurs réunions publiques. Et là, on est dans un rayon aujourd'hui de 10 km qui va peut-être s'étendre à 20 km, mais pour l'instant, ce n'est pas du tout sûr. Et donc, on contacte les collectivités, les entreprises, les citoyens, les particuliers qui peuvent donc recevoir de l'énergie 100% renouvelable qui va provenir de ce parc solaire. Donc, ils vont garder leur fournisseur d'électricité, bien sûr, pour quand il pleut, quand il ne fait pas beau. Et en plus, ils rajoutent le fournisseur producteur local d'énergie. Donc, voilà un petit peu le principe et l'histoire de ce parc solaire. Donc, c'est un projet qui est vraiment porté par la commune. C'est vraiment très important, nous, que le territoire s'approprie les enjeux, quoi, les collectivités, la communauté de communes aussi est au courant, etc. Et nous, on vient apporter le projet en lien avec tous ces acteurs-là, quoi.

0: principales qui participent au développement, à la construction, à l'entretien, à la maintenance. Donc on trouve ça chouette que des gens puissent contribuer aussi, parce que c'est grâce à eux que le projet peut se faire finalement. Après, il y a un gain économique aujourd'hui, en tout cas, parce que le tarif est relativement compétitif. En tout cas, il est moins cher aujourd'hui que le tarif réglementé d'EDF. Donc, on paye son énergie moins cher, a priori, que son fournisseur classique. Et après, c'est un prix qu'on a voulu fixe sur 30 ans, c'est-à-dire que, alors fixe, stable, parce qu'il augmente de 1% par an. Et c'est pour prouver que, en fait, on se base sur nos coûts de production du parc solaire sur 30 ans. Et du coup, on établit un prix, mais on n'est pas lié à un marché ou à des spéculations ou à des crises énergétiques. Vous payez ce que ça coûte, avec bien sûr une petite marge pour rentabiliser le projet, mais c'est ça vraiment l'enjeu, c'est de payer le vrai coût de l'énergie. Donc effectivement, nous on est militants, hein, donc il y a un côté militant là-dedans, mais c'est à la fois très simple, il n'y a pas d'engagement, on peut y aller, enfin on peut rentrer, ça c'est la loi qui l'impose, hein, on peut changer de fournisseur d'électricité quand on veut, on n'a pas besoin de changer de compteur. Il n'y a pas de travaux, on ne résilie pas son contrat d'électricité avec son fournisseur, c'est juste que potentiellement on baisse sa facture et on fait vivre un projet local d'énergie qui permet aussi de faire avancer la transition énergétique, parce que aujourd'hui, si on reste uniquement avec les projets d'énergie renouvelable qui sont déjà actés, qui sont déjà construits, on ne va pas avancer pour maintenir notre niveau de vie économique, social. Juste le maintenir, pas le démultiplier. On a besoin d'augmenter notre production énergétique en France. Et donc, nous, on pense que ça doit passer par les énergies renouvelables et par ce type de projet qui est du coup beaucoup plus accepté que des gigaprojets où on ne sait pas où l'énergie va. Ben, là, on a un petit projet dans sa commune et l'énergie, elle est revendue pour nous, quoi. Donc on trouve ça chouette. Mais après, chacun, il voit midi à sa porte, quoi, comme on dit. Donc on présente tout ça et puis chacun est libre de faire comme il veut. Donc l'opération est déjà ouverte, hein, donc tout le monde peut rentrer au fil de l'eau quand il le souhaite.
1: Du coup, on a dit les profils, c'est un peu tout le monde, ça peut être des particuliers, des entreprises. Est-ce que c'est l'occasion aussi pour les gens qui rejoindraient l'aventure de se questionner justement sur nos consommations et de mettre en face justement le parc, il fait tant et moi je consomme tant, et ça peut être aussi l'idée de réfléchir à comment je pourrais éventuellement moins consommer.
0: Alors tout à fait, c'est l'idée aussi. En fait, on s'est rendu compte qu'il y avait vraiment un besoin parce que c'est pas la première, du coup c'était la première il y a 4 ans, mais entre temps il y a eu d'autres opérations d'autoconsommation collective, mais il y avait vraiment un besoin de pouvoir un peu analyser ces consommations, enfin ça intéressait les gens de vraiment savoir plus. Donc on a créé une plateforme, c'est un peu comme on a un espace client avec son fournisseur d'électricité classique où on peut y retrouver ses factures, sa consommation, des petits graphiques, etc. Ben là c'est la même chose, on va pouvoir avoir accès à aujourd'hui comment se répartit ma consommation, aujourd'hui j'ai fait 80% avec mon fournisseur classique, j'ai fait 20% en local, à quel moment on peut voir, à quel moment ça a produit, à quel moment ça produit en moyenne dans l'année. Donc l'idée, nous on incite les gens à adapter leur consommation en fonction de la production et surtout pas à surconsommer quand ça produit, parce que du coup c'est contre-productif. Mais du coup, nos estimations initiales sont souvent plus à l'avantage des gens qui souscrivent ensuite, parce que ils changent leur mode de consommation finalement, et c'est presque ludique aussi, quoi. On a des familles qui font ça, enfin c'est les enfants qui regardent avec l'application, enfin bon voilà. Donc oui, c'est l'intention aussi, et ça fait partie du sujet de se réapproprier le sujet, en fait. J'ai fait la visite à l'école du moyen de production qui est pas loin de l'école, je sais à quoi ça ressemble, et du coup c'est vraiment concret, quoi. Donc moi je trouve ça super chouette en tout cas.
1: Alors comment on fait pour contacter NERCOP Midi-Pyrénées? Est-ce que c'est il y a un téléphone, un site internet? Comment si on est intéressé, oui, qu'est-ce qu'on fait?
0: Alors effectivement, on a créé une page internet dédiée sur notre site internet, et il y a un lien avec un formulaire où on peut s'inscrire, on met notre nom, notre prénom, le numéro de compteur, c'est assez succinct. Donc ça peut se passer par là, et après nous on vous recontacte et du coup vous pouvez nous appeler pour avoir plus d'informations ou pour y a des personnes qui n'ont pas internet, donc ça peut aussi se faire par voie postale. On n'est pas on est 20 à

0: Toulouse, enfin, sur l'Enercop Midi-Pyrénées, en Midi-Pyrénées, mais on est deux vraiment à s'occuper du projet pour répondre aux questions, etc. Donc voilà, ce sont nos contacts directs, les téléphones et le mail, on est deux à le consulter, enfin deux ou trois quand on n'est pas là, mais donc voilà, soit par la page internet, soit en nous appelant directement. Il vaut mieux taper Enercop, autoconsommation collective séquestre, parce que Enercop, comme vous allez tomber sur vraiment la page nationale.
1: Ouais, ben merci Marina.
0: Ben, merci à vous, c'est super ce moment. Bonne journée.
1: Comment vous impliquer dans l'autoconsommation collective autour du séquestre? Vous pouvez intégrer à votre tour l'autoconsommation collective en souscrivant au contrat d'électricité locale. Pour manifester votre intérêt, il vous suffit de remplir un petit formulaire en ligne ou directement de contacter Enercop par téléphone. Vous pouvez avoir Arthur au 07 75 66 85 06, 07 75 66 85 06 ou Marine au 07 57 17 18 58. 07 57 17 18 58 ou bien par mail à cc.mipi@enercop.org. Allez, chat!

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1: Le son et la forme présentent Génération Mitterrand, épisode 24, l'agriculture mondialisée.
2: Il faut la paix civile à la France si on veut qu'elle soit prête à aborder le temps qui vient. Si des intérêts particuliers, égoïstes par nature, exercent leur domination au risque de déchirer le tissu social, d'empêcher la cohésion sociale nécessaire. Il faut la paix civile, il faut la paix sociale.
3: Eh bien, je veux que la France soit unie.
1: Partons d'abord d'un constat, d'une réalité. L'homo sapiens, terme latin signifiant homme sage ou homme qui sait, aussi appelé humain ou encore homme avec un grand H, ce qui inclut de fait la femme, dont il n'est pas plus à prouver qu'elle sait autant que l'homme, qu'il sait qu'il ne serait rien sans elle, et inversement.

L'homme donc apparaît bien avant Jésus-Christ, ou encore Siddhartha Gautama, plus connu sous le sobriquet de Bouddha, ces deux-là étant d'autres hommes qui peut-être eux en savaient trop mais qui sont. L'Homo sapiens donc est la forme la plus évoluée d'une lignée de primates, pour faire simple. La plus évoluée ne voulant pas nécessairement dire la plus intelligente.

terme mondialisation est assez récent, mais le processus ancien. On peut même dire qu'il a commencé avec le commerce triangulaire entre l'Europe, l'Afrique et l'Amérique, puis il s'est intensifié au XIXe siècle au fur et à mesure de l'avancée de la colonisation soutenue par la révolution des transports. Il a alors engendré des modèles d'organisation sociale et territoriale spécifiques,

0: homme pour le loup. À ne pas confondre donc.
1: L'homme se distingue rapidement dans l'évolution par sa maîtrise du feu, la domestication de nombreuses espèces végétales et animales, la faculté de fabriquer des outils, ainsi que l'aptitude de son système cognitif à l'abstraction, à l'introspection et à la blague raciste. En effet, il semble que l'homme, ce qui, je le rappelle, inclut la femme, soit la seule espèce du règne animal à avoir inventé et mis en pratique la bêtise.
2: Nuire à la bêtise, résister à la bêtise. Mais s'il n'y avait pas de philosophie, les gens, ils font comme si la philosophie, après tout, c'est bon pour les conversations d'après-dîner. Mais s'il n'y avait pas de philosophie, on ne se doute pas du niveau de la bêtise. La philosophie, elle empêche la bêtise d'être aussi grande qu'elle serait s'il n'y avait pas de philosophie. C'est sa splendeur. Alors, quand on dit créer, c'est résister, c'est effectif, je veux dire. Le monde ne serait pas ce qu'il est. Cela, les gens, ils ne s'y tiendraient plus. C'est pas qu'ils lisent la philosophie, mais c'est sa seule existence qui empêche les gens d'être aussi stupides et aussi bêtes qu'ils le seraient s'il n'y avait pas. Tant que quelque chose ne tiendra pas et ne prendra pas la fonction de la philosophie aura toute raison de subsister. Et si quelque chose d'autre prend la fonction de la philosophie, je ne vois pas en quoi c'est autre chose que de la philosophie. Si on dit, par exemple, la philosophie, ça consiste à créer des concepts, et par là, à nuire à la bêtise, à empêcher la bêtise, qu'est-ce que tu veux qu'elle meure, la philosophie? On peut l'empêcher, on peut la censurer, on peut l'assassiner, mais elle a une fonction. Elle ne va pas mourir. Mais qu'est-ce qui va remplacer la philosophie? Qu'est-ce qui va créer des concepts? Alors on peut me dire, il ne faut plus créer de concepts. Ah ben oui, et la bêtise règne. Très bien, mais qu'est-ce qui va créer des concepts? C'est l'informatique, c'est les publicitaires, ils emploient le mot concept. Très bien, et ben on aura les concepts de publicité, c'est le concept d'une marque de nouilles. Ça risque pas de faire beaucoup de rivalité avec la philosophie, parce que je crois pas que le mot concept soit employé de la même manière. Mais aujourd'hui, c'est plutôt la publicité qui se présente comme la rivale directe de la philosophie, puisqu'ils nous disent, c'est nous qui inventons les concepts. Hein? Mais les concepts de l'informatique, les concepts des ordinateurs, ça fait plutôt rire ce qu'ils appellent un concept. Ouais, faut pas s'en faire, ça.
1: Faut pas s'en faire. Peut-être un excès d'élitisme de la part de Gilles Deleuze en 88, où la pensée sociale est un peu laissée pour morte et la philosophie remise au rang de morale ou de pensée. L'homme est un animal politique, sans doute philosophique, et il semble que Deleuze aurait dû un peu s'en faire de ces années publicitées qui remplaçaient la philosophie. La bêtise peut prendre bien des formes, des plus abruptes comme la guerre de religion, pour n'en citer qu'une, aux plus sournoises, comme ce qu'on pourrait appeler la consommation ignorante. En effet, si l'homo sapiens est donc un homme qui sait qu'il doit, par exemple, consommer pour survivre, il n'est pas du tout certain que son caractère social, pourtant avéré scientifiquement, ne soit pas mis à mal par sa pratique même de cette fameuse consommation. On le verra au prochain épisode. 1986, Ronald Reagan, alors président des États-Unis, après avoir été comédien à la réputation d'acteur de second rôle, veut appliquer la logique du libre-échange à l'agriculture mondiale. Sous la pression, l'Europe des 12 d'alors cède en mai 92. 95, l'OMC, Organisation mondiale du commerce, prend la relève. Son accord sur l'agriculture, qui fait suite au cycle d'Uruguay, postule que les réglementations des 134 pays participants sont trop contraignantes et protègent les producteurs contre la sacro-sainte concurrence libre et non faussée. Les États des 134 pays signataires doivent alors petit à petit supprimer leurs droits de douane et autres régulateurs d'économie nationale. Ainsi, la grande distribution a les mains libres de faire pression sur les agriculteurs de chaque pays pour les mettre en concurrence et tirer les prix jusqu'à l'asphyxie. Après tout, acteur économique parmi d'autres, elle cherche son profit et son bien-être, comme suggéré par le libre marché. C'était Génération Mitterrand, épisode 24, Agriculture mondialisée. Pour la vie qu'on a écouté The Album Leaf, Enya, Guitariando, qui jouait Vivaldi, Annie Tech et Suzanne Vega. On a aussi écouté un extrait de l'abécédaire de Gilles Deleuze, téléfilm français produit et réalisé par Pierre-André Boutang et tourné en 88.

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Vous êtes toujours sur Radio Albitzes, on va écouter Laura Cahen. Pour le Figaro, elle possède une nostalgie douce dans le timbre balancé par une tessiture ronde, parfois perchée, parfois grondante. Les Inrock, eux, la place entre Barbara et Camélia Jordana. Laura Cahen se revendique plutôt de Serge Gainsbourg, Billie Holiday, Kerenan ou encore Feist. En mai 2021, Laura déclarait au magazine Les Inrocks que ses influences musicales étaient principalement anglaises. Elle cite les groupes Portishead, Radiohead et les chanteuses Björk, qui est islandaise, et Kate Bush. Elle ajoute des artistes français tels que Barbara, en effet, Bertrand Belin ou encore Alain Bashung. Bon, faites-vous une idée par vous-même. On écoute Laura Cahen, La Jetée, sur Radio Albitzes.

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1: Tout de suite sur Radio Albigès, reportage au premier marché des créatrices de La Panouse qui s'est déroulé le samedi 5 septembre 2026 dans le quartier de La Panouse à Albi. Un événement organisé dans le cadre du marché des possibles pour rencontrer celles et ceux qui agissent dans les quartiers prioritaires. Dans cette émission, vous entendrez des interviews de créatrices présentes, Claire Escudier de BGE Cité Lab, Amal et ses produits orientaux, Rachel, créatrice d'accessoires capillaires originaire d'Haïti, Valérie, ostéopathe, Abiba et ses menus aux saveurs de Mayotte, Caroline et ses spécialités de la Martinique et enfin Tixit et son savoureux café éthiopien. Le marché des possibles, une belle occasion pour parler de développement économique, d'emploi et d'insertion, pour encourager l'entrepreneuriat et l'économie de proximité. Un événement organisé dans le cadre de la politique de la ville, avec le soutien de la communauté d'agglomération de l'Albigeois, la ville d'Albi, le préfet du Tarn et l'Agence nationale de la cohésion des territoires. En vous souhaitant une belle écoute. Radio Albigès, reportage au premier marché des possibles à La Panouse ce samedi 5 septembre 2026. Bonjour, est-ce que tu peux te présenter ?
2: Oui, je m'appelle Claire Escudier et je travaille pour BGE Cité Lab, qui est une association qui aide les créateurs et les porteurs de projets.
1: Est-ce que tu peux nous dire où on est aujourd'hui et qu'est-ce qu'il s'y passe ?
2: Aujourd'hui, on est au marché des créatrices. L'idée, c'était de s'associer au marché des possibles et de pouvoir présenter des créatrices de quartier, de tous les quartiers d'Albi, quartiers prioritaires d'Albi, pour qu'elles puissent tester leur activité.
1: La plupart ou la totalité de ces créatrices qui ont été accompagnées ou qui sont accompagnées par BGE ?
2: Elles sont toutes accompagnées par BGE aujourd'hui, les 10 présentes.
1: Alors, en quoi consiste l'accompagnement ?
2: Alors, pour ma part, l'accompagnement BGE Cité Lab, c'est de promouvoir la création dans les quartiers prioritaires et de mettre en avant les compétences, aujourd'hui en tout cas des femmes, et de voir si leurs compétences peuvent se transformer en entreprise.
1: Aujourd'hui, sur le marché des créatrices, il y a une belle diversité justement d'entreprises.
2: Tout à fait, puisque alors il y a des plats traiteurs, par exemple, qui viennent d'origines différentes. Il y a du café, il y a des créations bijoux, il y a des créations cheveux. Et chaque créatrice est marquée justement par son identité et a envie de partager ça.
1: Là, ces entreprises, c'est des entreprises qui ont été récemment créées.
2: Alors, il y a de tout. Il y a des entreprises qui sont créées depuis 2-3 ans, il y a des toutes nouvelles entreprises et il y a des créatrices qui sont en cours d'immatriculation qui viennent ce matin tester leur activité sur le marché.
1: Ok. On peut rappeler en quelques mots en quoi consiste l'accompagnement de BGE ?
2: Alors, l'accompagnement BGE et particulièrement celui de Cité Lab, c'est un accompagnement renforcé d'une dizaine d'heures qui permet aux porteurs et porteuses de projets, puisque là, aujourd'hui, on est sur un marché créatrice, mais on accompagne les hommes aussi. Ça permet, en fait, pendant cet accompagnement, de pouvoir poser qu'est-ce qui est possible de faire, financièrement, de quoi j'ai besoin, quelle étude de marché je vais réaliser, quel client je vais aller toucher et comment je vais pouvoir, étape par étape, monter ce projet et le transformer en entreprise.
1: C'est ensuite des projets qui visent à être implantés dans les quartiers prioritaires albigeois ou pas que ?
2: Alors, pas que. BGE accompagne les entrepreneurs de tout le Tarn, en tout cas pour BGE Tarn. Pour Cité Lab, effectivement, la priorité, c'est les entrepreneurs quartiers. Ça peut être aussi les entrepreneurs qui veulent s'implanter en quartier. Et l'idée, en tout cas, après tout ça, quartier ou par quartier, c'est qu'elles puissent, après, les créateurs puissent vivre de leur entreprise et de leur projet.
1: On leur souhaite en tout cas. Cité Lab, c'est un projet qui fait partie de la politique de la ville. Est-ce que tu peux présenter un peu à nos auditeurs, de manière un peu vulgarisée, qu'est-ce que la politique de la ville ?
2: C'est un service qui mène des actions sur le terrain, en quartier, mais ça peut être alors l'entrepreneuriat avec BGE Cité Lab, mais ça va être aussi l'insertion, ça va être aussi le droit des femmes, l'accès aux droits, etc. Et la politique de la ville permet de mettre en lumière et d'aider justement les quartiers prioritaires à pouvoir s'insérer convenablement dans la vie quotidienne et dans la vie de tous les jours.
1: Alors pourquoi les quartiers prioritaires albigeois plutôt que les autres ?
2: Alors moi en tout cas sur BGE c'est un appel d'offres, on a répondu à cet appel d'offres sur le site Elab et l'idée en fait c'était d'ouvrir un petit peu pour l'entrepreneuriat, la création d'entreprises puisqu'on a, on a vu nationalement on s'est rendu compte qu'il y avait des talents dans les quartiers. Alors nous on est sur ceux du Tarn mais au niveau national il y a des talents dans les quartiers et l'idée c'était de se dire que l'entrepreneuriat pouvait être une action d'insertion comme une autre.
3: Prochaine actualité, des projets qui vont arriver pour cette saison 2026-2027.
2: Alors là, justement, on a testé le marché créatrice ici à La Panouse. Il est en phase d'être une réussite. On va essayer de le renouveler dans le quartier de Verrières-Ressac et dans le quartier de Cantepot et dans les quartiers de Castres, puisque moi, j'interviens sur Castres aussi.
3: Merci. Pour suivre l'actualité de BGE, rendez-vous sur le site internet ou bien le réseau, les réseaux sociaux de BGE sur le territoire du Tarn.
2: On a les deux. On a un site internet bge80.fr où vous avez toutes les informations. Et on a aussi Instagram, Facebook et LinkedIn aussi pour les professionnels.
3: Merci.
2: Merci.

0: Bonjour, pouvez-vous vous présenter ?
1: Bonjour, je m'appelle Amal. Je représente la future entreprise Alba Nature.
0: Future entreprise ?
1: On n'a pas encore fait les matriculations. On est accompagné par le BGE. Et aujourd'hui, c'était l'occasion pour tester nos produits.
0: Vous pouvez nous présenter justement votre stand et qu'est-ce qu'on peut y trouver ?
1: On trouve des épices sélectionnées qui viennent de l'Orient. Plus précisément du Maroc. Il y a aussi des plantes aromatiques et il y a du gâteau fait maison.
0: Donc tout ça autour de la culture orientale d'Afrique du Nord ?
1: Oui, tout à fait. Tout ce qui est artisanal, oriental.
0: On imagine qu'il y a une forte demande justement de tous ces produits épices dans le quartier de La Panouse.
1: Exactement, pas que dans le quartier de La Panouse, c'est en France en général, que ce soit les étrangers ou les Français, ce genre de produits sont vraiment demandés pour leur qualité, pour leur authenticité aussi.
0: Et justement, d'où cette proposition de création d'entreprise, quel a été un peu pour vous le déclic, l'envie de créer cette entreprise ?
1: Alors, l'idée est venue franchement d'une éducatrice à la Maison des Femmes qui a ramené une fois une maquette d'un magasin du savon naturel artisanaux. Et je me suis dit, pourquoi pas oui, ça donne une bonne idée d'avoir un projet. Avant, l'idée, c'était fabrication et vente du savon artisanaux. Mais au fur et à mesure, on a développé l'idée. On s'est dit, pourquoi pas proposer différents produits, pas que du savon.
0: Et donc pour cela, vous avez entamé une phase de réflexion et après une phase d'action, vous avez été accompagné par BGE et Claire de BGE. Comment s'est fait cet accompagnement ?
1: Au début, l'accompagnement, c'était par le centre Aralia, dans une formation qui s'appelle Nina. Et donc, dans le cadre de cette formation, on a participé au forum des entrepreneurs. Et c'est là-bas où j'ai rencontré Claire du BGE. Et c'était tellement sympa, la rencontre, que voilà, j'ai eu l'idée ou la volonté d'être accompagnée par la BGE. Parce que c'est vraiment très professionnel, très précis comme accompagnement. Et ça mène vers les matriculations, donc la réalisation du rêve, du projet.
0: Comment ça se passe aujourd'hui pour vous au marché des créatrices de La Panouse ?
1: Bah, c'est super bien, parce que c'est la première fois. Au début, c'était un peu étonnant, comme c'est la première fois. Mais là, vu qu'il y a des amis, il y a des clients qui viennent, ça commence à bouger, on commence à vendre des choses. Donc c'est vraiment cool, ça fait plaisir.
0: Ça vous aide à vous motiver, à prendre confiance en soi ?
1: Tout à fait, oui. Oui.
0: Merci beaucoup. On vous souhaite une bonne continuation et puis on espère vous retrouver prochainement sur le quartier de La Panouse.
1: Merci à vous. Merci. Ouais.

0: Bonjour, mon nom c'est Rachel Adiguin, je viens d'Haïti. Je suis mère de 3 enfants et j'ai 40 ans. En fait, moi, je suis créatrice des accessoires capillaires. J'ai une mission bien définie, c'est d'aider les femmes à s'affirmer et à aimer leurs cheveux au naturel. Et ensuite, à prendre soin de leurs cheveux, avoir une bien-être au féminin, simplifier leur quotidien et à s'affirmer leur féminité. Et en plus, de créer une connexion d'amour entre mère et fille. Et des petits souvenirs aussi inoubliables.
1: Alors concrètement, là, sur ton stand, tu peux nous parler un peu de tes propres créations. Tu peux nous parler de ce que tu fabriques et comment tu les fabriques.
0: Oui, bien sûr, ce sont mes propres créations. En fait, il y a toute une histoire derrière. C'est tout un jour comme ça, j'ai décidé de porter mes cheveux naturels, de m'affirmer avec mes propres cheveux, de les porter quand je veux, où je veux et comme je veux. C'est pour cela, c'était juste un déclic et puis ça m'a poussé à créer des accessoires qui sont conformes avec moi. C'est tout mon unicité, ma féminité et puis mon identité.
1: Ton identité, justement, en lien avec ta culture, haïtienne.
0: Oui. Haïtienne, ce que je porte, c'est tout le temps les couleurs, et puis mettre de la chaleur au quotidien, affirmer sa féminité.
1: En tout cas, c'est très coloré, très joli. Est-ce que tu peux nous parler de l'accompagnement de la création de ton entreprise? Comment tu as eu le déclic de créer cette entreprise et par qui et comment tu as été accompagnée?
0: En fait, c'est par centre social. Je suis membre, je suis toujours accompagnée par les membres du centre social. Mais en même temps, il y a Claire dans BGE qui accompagne les femmes aussi dans des projets. Elle est là. En fait, c'est tout ça. Elle nous suit, ça fait longtemps, depuis quelques mois. En fait, elle a mis ce projet en cours pour nous afin qu'on puisse présenter nos créations en ce marché.
1: Concrètement, comment elle t'a aidé? Elle t'a aidé à prendre confiance? Elle t'a aidé au niveau administratif? Tu peux nous parler un peu en détail de cet accompagnement?
0: Cet accompagnement, c'est apprendre confiance en soi, en fait, de tester le marché aussi. Pour l'administratif, ça vient. Et c'est tout ça, oui, à s'affirmer, à prendre confiance, oui, c'est tout ça. Alors, merci beaucoup. C'était Rachel sur les ondes de la radio Albiges. Venez passer nos voix, n'hésitez pas, merci beaucoup.
2: Bonjour, alors moi c'est Valérie Verla, je suis ostéopathe sur Albi. Et en plus de l'ostéopathie, il y a différents soins en fonction de ce dont vous avez besoin. Et là je suis aujourd'hui au marché des entrepreneurs.
1: Marché des créatrices.
2: Merci, marché des créatrices. Et je présente mon travail via des séances de 20 minutes au crâne ou en fonction de vos besoins ailleurs.
1: Ok, c'est une entreprise que tu as montée il y a combien de temps et pourquoi et comment?
2: Alors, je suis ostéopathe depuis 7 ans, mais je suis arrivée sur Albi l'année dernière avec un bébé en soute. J'ai accouché à Albi et ensuite, après mon accouchement, j'ai ouvert mon entreprise ici dans le centre holistique qui du coup veut un petit peu tout dire sur ma façon de travailler. Je me sens bien plus à ma place dans un centre holistique avec une prise en charge très globale des clients patients. Et voilà, cela correspond à ma façon de travailler.
1: Un centre holistique, est-ce que oui. Tu peux nous dire un peu plus en détail qu'est-ce que c'est?
2: Et bien, par exemple, j'ai mon voisin du dessus qui est médecin chinois et ma voisine de palier qui est psy et la voisine du dessous qui est clairaudiente. Okay. Voilà, donc moi je suis ostéopathe mais avec une vision large de la santé.
1: Holistique, tu peux nous définir un peu le terme?
2: Oui, holistique, ça va être un peu le synonyme de global. Si vous venez

0: suis entre guillemets encore coincée par mon statut d'ostéopathe alors que je travaille de façon beaucoup plus vaste et libre. Donc accompagnée par la BGE, je suis en train de proposer des nouveaux soins, des massages du ventre spécial pour libérer l'émotionnel qu'on garde dans notre ventre depuis petit. Aussi des soins plus méditatifs, surtout liés au crâne, pour plus de lâcher prise et de présence à soi. Et encore d'autres soins aussi avec liés au tabaco traditionnel d'Amérique latine. Et avec le BGE, du coup, je vais ouvrir une seconde entreprise me permettant de lier mon travail ostéo avec mon travail plus holistique, justement.
1: Et en quoi a consisté cet accompagnement avec BGE ?
0: Mais avec elle, on a établi mes différents services, savoir-faire, établir une tarification, une logique, une directive dans ce qu'il faut faire. Et puis du relationnel aussi, d'où ma présence ici, peut-être de se rapprocher d'autres entreprises. Ils peuvent aussi travailler sur la localisation de l'activité, sur l'étude de marché, qu'on n'a pas encore faite, mais qui arrive, à voir du coup si je répare un second cabinet dans un autre lieu.
1: Ok, très bien, merci. Est-ce que tu peux nous faire un retour sur les premières heures passées au marché des créatrices à La Panouse ?
0: Oui, écoute, ça correspond très bien à ma vision de la santé et des personnes. Pas une personne pareille et pas un seul... pas une personne pareille. Il y a de tout le monde, des différents besoins par les personnes. Donc c'est très, très éclectique, très varié.
1: Merci beaucoup Valérie et on te souhaite bonne continuation.
0: Merci également et bonne continuation à vous. À bientôt peut-être, j'espère.
1: Alors justement, si on veut te retrouver sur Internet, peut-être il y a un site ou des réseaux sociaux ?
0: Alors j'ai un site web, donc mon prénom Valérie, mon nom de famille Verla, Verla-bas pour le petit moyen mémotechnique. Et c'est Valérie Verla, ostéopathie douce sur le site web, mais je suis aussi sur Doctolib et sur le fameux Google Maps où on retrouve un peu tout le monde. Vous pouvez voir les avis si vous avez envie d'en savoir davantage.
1: Merci.
0: Merci aussi.

0: Bonjour, je m'appelle Madame Riziki Abiba. J'habite dans le quartier La Panouse, je viens de Mayotte. Aujourd'hui, on est là au marché des créatrices. Je représente le saveur de Mayotte, des menus de bananes frites, des manioc. Et il y a des brochettes de viande, il y a aussi des brochettes de poulet grillé. N'hésitez pas à me contacter si vous avez besoin de choses, de commander des sambousa de viande, sambousa de légumes. Pour l'instant, je ne suis pas immatriculée, mais c'est vous qui donnez l'endroit pour aller immatriculer les clients qui vont venir commander chez moi. Et merci pour mon numéro, c'est 06 25 52 50 64. Merci beaucoup.
1: Merci beaucoup, ça sent très bon la culture mahoraise qui est bien présente ici dans le quartier de La Panouse. C'est ça, la culture mahoraise est présente dans le quartier ?
0: Oui. Je me présente la culture de Mayotte dans la quartier La Panouse. Si quelqu'un qui a besoin de commander des sambousa, des plats traditionnels comme bananes fritées, manioc, des poulets grillés, des viandes grillées, vous me contactez au 06 25 52 50 64. Et merci beaucoup.
1: Est-ce qu'il y a des occasions, des événements autour des traditions mahoraises dans l'année où on peut justement manger mahorais plus que d'autres ?
0: Oui.
1: C'est quoi les fêtes mahoraises qu'il y a ?
0: Il y a des chants traditionnels, il y a des danses, des mbiwi et des chigomans. Il y a beaucoup de choses qui se présentent Mayotte. Mais comme ça fait longtemps, je suis partie. J'oublie tout.
1: C'est important de garder votre culture ?
0: Oui, c'est important pour moi parce que je suis grandie là-bas et certes en France, je suis ici aussi, c'est comme chez moi. Surtout à Albi, je suis venue, je me sens comme chez moi. Juste qu'il manque des choses de Mayotte, comme les produits bananes, manioc, mais maintenant on trouve tout. Je ressens comme je suis chez moi maintenant ici en France. Et merci beaucoup les radios Albi.

0: Bonjour, alors je m'appelle Caroline, donc 36 ans. Je viens d'ouvrir ma micro-entreprise, donc une biscuiterie. Et je suis gestionnaire administrative, financière et administrative.
1: Comment s'appelle cette micro-entreprise ?
0: Zeste d'Ovoca.
1: Et qu'est-ce que vous proposez ?
0: Alors je propose des cookies, des muffins, vous trouverez aussi des crumbles aux pommes. Il y aura des spécialités donc, venant de la Martinique. Il y aura aussi donc, des lattés, des jus tropicaux.
1: D'où est venue l'envie, l'initiative de vouloir créer cette entreprise ?
0: Alors depuis toute petite, je pâtisse, donc c'est vraiment une passion. Et depuis que j'ai mes enfants, à l'arrivée des anniversaires, c'est toujours un plaisir de pouvoir créer un petit buffet pour les copains, les copines, et puis voir tous ces yeux émerveillés. Donc voilà, c'est là d'où m'est venue cette idée en fait.
1: Comment ça s'est passé ? Après, est-ce que vous avez été accompagné ? Comment ? Et aujourd'hui, comment ça se passe ?
0: Alors, j'ai été là actuellement. Donc, je suis suivie par la BGE. Donc, c'est la Madame Eiling qui m'accompagne pour la création de cette micro-entreprise. Et je me suis matriculée donc, là, au mois de juin.
1: À quoi a consisté l'accompagnement ?
0: Plusieurs ateliers pour nous expliquer en quoi consiste la micro-entreprise, comment s'y matriculer... Voilà, ce qu'il faut respecter, comment se déclarer, et voilà, comment se lancer, être accompagné, avoir quelques idées.
1: Est-ce que vous pouvez nous présenter un peu où on est aujourd'hui et qu'est-ce qu'il s'y passe ?
0: Alors, on est sur le marché des possibles. Donc, il y a certaines associations, il y a aussi le marché des créatrices, dont moi. Et aujourd'hui, donc, on a un stand pour présenter un peu nos créations.
1: C'est important justement de représenter la Martinique avec ses traditions, ses savoir-faire dans un quartier albigeois.
0: Oui, pour moi c'est vraiment très important parce que depuis que j'ai emménagé dans le Tarn, je vois beaucoup la Réunion, mais pas beaucoup la Martinique. Donc c'était l'occasion pour montrer un peu et faire découvrir certaines spécialités de l'île.
1: Merci. Pour nos auditeurs qui seraient intéressés, comment on peut faire pour vous retrouver sur Internet, sur les réseaux sociaux ou bien en direct lors de marché ?
0: Alors, pour l'instant, ça se met en place. Il y aura quelques dépôts-ventes sur Albi, mais principalement, on peut me retrouver sur la page Zeste d'Ovoca sur Instagram.
1: Merci.
0: Merci à vous.

0: Bonjour, vous pouvez vous présenter?
1: Bonjour, je m'appelle Madame Abro Segusta. Je suis venue d'Éthiopie, J'habite ici à La Panos. Aujourd'hui, on fait marché d'inter-créatrices.
0: Vous pouvez nous présenter un peu et nous présenter à nos auditeurs ce que vous êtes en train de faire? Je pense que c'est une spécialité traditionnelle d'Éthiopie.
1: Oui, on fait, quand on fait la... le café, on fait, c'est pas comme ici, comme France. Nous avons la tradition, la cérémonie. On assis, on fait
0: le café.
1: Le café, oui. Et on boit, on discute, on résolve le problème. Avec la cérémonie, on discute, les gens sont assis à côté. Alors aujourd'hui, je voulais vendre pas que le café, mon tradition aussi. Je voulais montrer pour les autres notre tradition. Plus le café d'Éthiopie, c'est l'origine du café, c'est le meilleur café.
0: On va le goûter et on pourra parler ensemble. Qu'est-ce que vous avez d'autre comme produit traditionnel éthiopien?
1: Oui. J'ai fait avec le café, on mange popcorn, on mange un petit peu de pain, il s'appelle Ambacha, ma voisine qui a fait ça, on boit ça.
0: Et vous êtes habillée avec le costume traditionnel éthiopien?
1: Oui, oui, on met ça dans la fête, on habillait la tradition, les habits de tradition. Quand on fait le café aussi, spécialement la fête, pour tous les dimanches aussi, ma queue blanche traditionnelle.
0: C'est important pour vous de préserver votre culture et vos traditions?
1: Exactement. Pourquoi? Oui, exactement. On garde notre tradition. Même si on ne peut pas vivre là-bas, on garde notre tradition, culture, valeur aussi.
0: C'est quoi vos valeurs?
1: Respecter les autres, être
2: sage.
0: Être sage?
1: Oui, oui, oui. Fraternité, c'est plutôt.
0: Vous avez monté une entreprise?
1: Oui, elle s'appelle un café parfumé, Buna, d'Éthiopie.
0: Et vous avez été accompagné par BGE, comment ça s'est passé?
1: Oui, c'est très bien passé. C'est eux, normalement, c'est eux qui organisent cette opportunité pour nous. C'est très bien. On va explorer, on va montrer notre activité. C'est bien pour rencontrer, pour...
0: Mais merci beaucoup, on va entendre, on continue à écouter la préparation
1: merci.
0: Du café.
1: Merci, ça c'est bon, hein? Merci beaucoup.
2: Bon appétit.
1: Je voulais inviter un café.

toujours branché sur les ondes de Radio Albigès. Vous venez d'écouter un reportage réalisé à l'occasion du premier marché des créatrices de La Panouse qui s'est déroulé le samedi 5 septembre 2026 dans le quartier de La Panouse à Albi. Un événement organisé dans le cadre du marché des possibles pour rencontrer celles et ceux qui agissent dans les quartiers prioritaires. Un événement co-organisé dans le cadre de la politique de la ville avec le soutien de la communauté d'agglomération de l'Albigeois, la ville d'Albi, le préfet du Tarn et l'Agence nationale de la cohésion des territoires. Cette émission est disponible en podcast en passant par notre site radioalbiges.com ou bien nos réseaux sociaux. En vous souhaitant une belle écoute de la suite de notre programmation, Al Plaisir Bravemund.

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Petite réflexion sur la langue de bois avec Franck Lepage, éducateur populaire et conférencier gesticulant. Depuis les années 70, des mots disparaissent et d'autres apparaissent. Mais ça ne se fait pas comme ça. Le pouvoir mène un travail considérable sur les mots, avant tout parce que le langage est un enjeu de lutte et de rapport de force entre classes dominantes et dominées, nous dit Franck Lepage. Avant, les pauvres, on les appelait les exploités. Aujourd'hui, ce sont des défavorisés. Si bien que notre perception n'est pas la même suivant qu'on utilise l'un ou l'autre terme. Pourquoi ? Dans un cas, vous pouvez penser la situation de la personne non pas comme un état, mais comme un processus qui s'appelle l'exploitation, avec nécessairement un exploiteur quelque part. Dans l'autre cas, le pauvre, c'est simplement quelqu'un qui n'a pas eu de bol, parce que le processus de défavorisation, ça n'existe pas. Et les défavorisateurs non plus. C'est ce qui fait toute la différence. Allez, sois pauvre et tais-toi.

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0: Bonjour à tous et à toutes, bonjour Claire. Vous écoutez Radio Albigès au 95.4 et 104.2 FM. L'émission d'aujourd'hui vous est présentée par les apprenants-apprenantes d'Inkipit, l'école du prendre soin à Albi.
1: Bonjour Isabelle, ils se destinent à devenir des travailleurs sociaux et préparent le diplôme d'AES accompagnant éducatif et social, dont la mission est d'aider, accompagner et protéger des personnes en situation de vulnérabilité.
0: Au programme aujourd'hui, nous allons vous présenter différents thèmes. Tout d'abord, qu'est-ce qui les a amenés à se former à un métier dans le domaine du médico-social et social ? Nous parlerons de l'importance de la cohésion d'équipe, de la place des réseaux sociaux en général dans notre société actuelle et pour terminer, de la sexualité des personnes que l'on accompagne.

0: Je vais laisser la parole à Karine. Bonjour Karine.
1: Bonjour, je m'appelle Karine. Je travaille dans un foyer de vie depuis un an à Albi. Je suis en reconversion après une carrière de professeur de danse. Il y a quelques années, j'ai eu le plaisir d'animer des cours de danse adaptés avec les résidents de ce même foyer. Et c'est de cette rencontre qu'est née l'envie de me former en tant qu'accompagnant éducatif et social.
0: Est-ce que tu peux nous dire qu'est-ce que c'est qu'un foyer de vie ?
1: Alors, c'est une structure médico-sociale qui accueille des résidents en situation de handicap. Ils ont entre 18 et 65 ans. Ils présentent tous une déficience intellectuelle et des troubles psychiques associés. Certains sont porteurs de trisomie ou ont des troubles du spectre de l'autisme. Mais ce métier peut s'exercer dans d'autres établissements. À côté de moi, il y a Aurélie qui va nous partager son expérience.
2: Bonsoir. Depuis toute petite, je disais que je voulais travailler auprès des personnes âgées ou des personnes en situation de handicap. Au vu de la situation économique familiale, j'ai fait un CAP en boulangerie-pâtisserie car les formations sanitaires et sociales coûtaient trop cher. Le travail me plaisait, mais il me manquait quelque chose. Le milieu humain, les échanges. Après mon CAP, j'ai eu plusieurs expériences dans le secteur social, aussi bien au domicile qu'en établissement. Et aujourd'hui, je peux dire que j'ai trouvé le métier qui me correspond, dans lequel je me sens bien et où j'apprends tous les jours. Avec le temps, c'est devenu bien plus qu'un métier pour moi. C'est une véritable passion. Cela fait maintenant 16 ans que je travaille dans une maison de retraite. Nous y accueillons des personnes de plus de 60 ans, avec ou sans handicap. Ce que j'aime aussi dans ce métier, ce sont les échanges avec les résidents. Il faut prendre le temps d'écouter nos aînés. Ils ont tellement de choses à nous raconter, à nous apprendre, comme des histoires, des dictons, des blagues. Ils m'ont même appris à parler en occitan. Enfin, comme je leur dis, je parle occitan comme une vache espagnole, et ça les fait bien rire. Et toi, Isa, raconte-nous qu'est-ce que tu fais là aujourd'hui ?
3: Alors, moi, je travaille dans une MAS. C'est une maison d'accueil spécialisée qui accueille des personnes en situation de polyhandicap, de déficience intellectuelle. J'ai été militaire et là, j'ai eu un enfant en situation d'handicap. Et c'est là que j'ai connu ce métier d'accompagnement et de bien-être. Et étant aussi originaire de l'île de la Réunion, c'est un peu dans notre culture, aider nos aînés.
2: Merci Isabelle pour ton témoignage. Et toi Assia, raconte-nous.
4: Alors moi je m'appelle Assia, j'ai 27 ans. Pendant longtemps, j'ai essayé d'offrir plusieurs métiers, donc en intérim, en me lançant dans des formations, vers plein de milieux différents. J'y ai jamais vraiment trouvé ma place. J'ai pensé au social depuis très longtemps dans ma vie. J'ai connu il y a longtemps le social. Je me suis lancée tard. Mais une fois que j'ai trouvé ma place, je l'ai trouvée pour de bon, je pense. C'est un milieu humain, ouvert, avec un esprit incroyable. Et pour rien au monde, je pourrais changer ma place.
0: Merci Assia pour ton témoignage. Donc, comme on a pu le voir, un AES, donc un accompagnant éducatif et social, peut travailler dans diverses structures avec différents publics, mais aussi en équipe avec des professionnels plus spécifiques comme des psychologues, des ergothérapeutes, des infirmiers, des éducateurs, des kinésithérapeutes. De ce fait, il faut une bonne cohésion de tous les corps de métier pour répondre au mieux aux besoins des personnes aidées. Je passe le relais à Caro qui va se présenter et nous parler de l'importance donc de la cohésion d'équipe.
5: Merci Isabelle. Donc moi c'est Caroline, je travaille dans une maison d'accueil spécialisée depuis une dizaine d'années. Dans cette formation, nous nous engageons pour 18 mois. Pour cela, nous avons dû apprendre à nous connaître, nous soutenir et trouver une cohésion d'équipe. Et c'était pas facile. Nous nous sommes trouvé un nom de groupe qui est Phoenix 36. Phoenix pour la reconnaissance et la reconversion professionnelle. 36 pour l'âge moyen de la promotion. J'ai à côté de moi Assia. Et Assia, je te demande quelles sont les valeurs de la cohésion d'équipe pour toi.
4: Pour moi, il faut travailler ensemble, dans le même sens. Communiquer, énormément communiquer. Respecter les valeurs et l'entièreté de la personne. Se soutenir, s'écouter et se comprendre. S'investir dans un cadre bienveillant. Être attentif à l'autre. Pour accompagner le mieux possible dans un climat de confiance. Et toi, Caro, à quoi sert la cohésion d'équipe ?
5: Elle sert à accompagner les personnes dans un cadre de confiance, sécurisant et apaisant, pour éviter tout débordement, et puis créer un réel lien de confiance.
2: Et quel outil vous vous servez pour les cohésions d'équipe ?
5: À travers les réunions d'équipe, les transmissions écrites et orales, et dans les projets personnalisés individuels.
4: Tu parles de transmission. Est-ce que quelqu'un peut me dire dans quel cadre sont-elles faites ?
2: Elles sont faites dans un lieu confidentiel. Nous sommes tenus au secret professionnel, à la confidentialité, à la discrétion et au respect.
4: En parlant de confidentialité, dans notre société, on peut rencontrer diverses difficultés avec les réseaux sociaux. Et pour ça, je vais laisser la parole à Océane.
6: Merci Asia. Bonjour, donc aujourd'hui je vais vous présenter les réseaux sociaux. Donc les réseaux sociaux sont des plateformes numériques qui permettent aux personnes de communiquer, partager et d'échanger avec d'autres utilisateurs grâce à Internet. Parmi les plus connus, on peut citer Facebook, Instagram, TikTok, Snapchat ou encore X, anciennement appelé Twitter. Ils servent à garder contact avec sa famille et ses amis, à partager des photos, des vidéos, des informations, mais aussi découvrir de nouveaux contenus et à échanger avec des personnes ayant le même centre d'intérêt. Ils sont également utilisés par les associations, les entreprises et les professionnels pour communiquer, faire connaître leur activité et sensibiliser le public à différentes causes.
7: Et quels sont les points positifs des réseaux sociaux ?
6: Donc il y en a plusieurs. Donc ils permettent de garder le contact avec la famille et les amis, peuvent réduire le sentiment d'isolement et favoriser le lien social, permettent aussi de partager des centres d'intérêt et de participer à des activités. Mais ils peuvent favoriser aussi l'inclusion, donc ils permettent aux personnes de communiquer, de créer des liens, de participer à la vie sociale, y compris pour des personnes qui peuvent être isolées ou en situation d'handicap. Permet aussi de sensibiliser aux handicaps, aux différences et à la diversité, de donner la parole à des personnes qui sont parfois peu représentées dans les médias traditionnels.
7: Quels en sont les risques ?
6: Donc il y a plusieurs risques. Les personnes peuvent être confrontées au cyberharcèlement, à des comportements malveillants, peut partager des informations personnelles sans mesurer les conséquences. Cependant, les réseaux sociaux peuvent aussi créer de l'exclusion. Certaines personnes n'ont pas accès aux outils numériques ou ne savent pas les utiliser. Les contenus ne sont pas toujours accessibles aux personnes ayant un handicap. Les informations peuvent être fausses ou difficiles à comprendre. Les personnes peuvent être jugées sur leur apparence, handicap ou différence. Les réseaux sociaux peuvent créer un sentiment de comparaison et de rejet.
7: Le harcèlement est au cœur de plusieurs débats. Il en existe également sur les réseaux sociaux. Qu'en est-il ?
6: Donc, il existe le cyberharcèlement qui est une autre limite importante. Il peut prendre la forme d'insultes, moqueries, de menaces, de rumeurs, de diffusion de photos sans autorisation ou d'exclusion volontaire d'une personne ou d'un groupe. Il peut avoir des conséquences importantes sur la personne, perte de confiance en soi, isolement, peur, tristesse et difficultés de la vie quotidienne. Si vous rencontrez cette situation, vous n'êtes pas seul, parlez-en. S'il y a des témoins ou un entourage, parents, professeurs, amis, ou alors il y a un numéro national pour jeunes victimes qui est le 3018.
2: Merci Océane et Claire. Nous allons faire une petite pause musicale avec Carmen de Stromae.
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0: Nous voilà de retour sur Radio Albigès au 95.4 et au 104.2 FM. Nous sommes de retour pour la dernière partie de cette émission avec les apprenants apprenantes d'Inkipit, l'école du prendre soin. Le dernier sujet est encore tabou, la sexualité dans les milieux sociaux et médico-sociaux. Pour cela, on retrouve Caro et Asia. Asia, d'après ton expérience, comment est vue la sexualité dans ton établissement ?
1: Alors, dans l'établissement où j'effectue ma formation, il y a deux personnes qui sont éducateurs, mais qui sont aussi formées à la vie affective et sexuelle. Pendant leur temps de travail, ils proposent des créneaux aux résidents en couple ou aussi aux célibataires, pour pouvoir échanger, apprendre et comprendre le sujet.
0: Et est-ce que certains résidents viennent vous voir pour parler de sexualité ?
1: Ça peut arriver que des résidents viennent nous voir pour en parler, malgré le fait que nous ne soyons pas formés dans ce sens. Par exemple, récemment, un résident est venu me questionner sur le consentement. Jusqu'où va-t-il ? Il se demandait s'il avait le droit de regarder hommes et femmes dans la rue. Et comment ? Avec quelle insistance ? Est-ce qu'en couple, on a le droit ? Bien sûr qu'on lui répond à ces questions avec notre éthique et de manière adaptée. Les relations affectives et sexuelles ne se résument pas qu'à l'acte charnel. Elles comprennent aussi les questions de respect mutuel, d'image, de parole. La sexualité est un sujet encore tabou dans la société. Et cela se ressent aussi dans les établissements. Même si depuis 2021, une demande de référent sexuel et de vie affective est mise en place, il peut parfois être difficile d'en parler librement. Caro, dans ton établissement, peux-tu nous expliquer comment ça se passe ?
2: Alors moi, je le rappelle, je travaille en masse. Et tout comme Asia, nous avons deux référents sexuels qui se sont formés, mais depuis très peu. Nous envisageons de mettre des outils de communication afin de faciliter leur compréhension. Et toi, Aurélie, tu travailles en maison de retraite. À quel niveau la sexualité est-elle présente ?
0: Alors la sexualité est présente, mais différente. Ils en parlent, ils se rappellent, ils nous racontent. Les envies sont toujours présentes. L'accompagnement d'un professionnel ne s'arrête pas aux soins d'hygiène, mais aussi à favoriser l'inclusion sociale dans les gestes de la vie quotidienne. Les vacances, les courses, les sorties, comme dans l'intimité, les relations, les désirs, la mixité des couples, des cultures, en adoptant une posture de non-jugement, un réel lien de confiance est nécessaire entre deux personnes, accompagnées et accompagnants.
3: Merci pour ces témoignages. L'émission arrive à sa fin. Ce sont les étudiants et étudiantes d'Inkipit, l'école du prendre soin à Albi, qui en ont choisi les thèmes.
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5: Merci à Radio Albigès, notamment à Paulina pour la technique, ainsi qu'à Alexandra et Sarkis. Merci au centre social L'Atelier de la Panouse de nous avoir accueillis cette semaine. Merci à Lucie qui nous a fait découvrir le monde radiophonique à travers cette semaine de formation. Merci à tous.
3: Merci.
1: Merci beaucoup.
2: Merci de votre écoute.
4: Merci.
0: Adieu.

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1: Radiodiffusion Télévision Française présente...
2: L'église de Saint-Jean-le-Froid de Mayocque sera exceptionnellement ouverte pour les journées du patrimoine les samedis 19 et dimanche 20 de 10h à midi et de 14h à 18h. Venez nombreux découvrir ou redécouvrir, non loin d'Albi, ce site exceptionnel et inspiré et sa charmante église gothique du 15e siècle. L'association Saint-Jean-le-Froid Animation et Patrimoine vous accueillera avec un rafraîchissement et vous pourrez prolonger votre découverte en allant visiter le bourg de Mayocque, sa fontaine, son lavoir et sur le chemin des moines, son château, ou à 9 km de là, en passant par Castanet, la grange cistercienne de Bernac. À l'occasion des journées européennes du patrimoine, la Chambre de métiers et de l'artisanat du Tarn, avec le soutien du département du Tarn ainsi que la région Occitanie, à partir à la découverte des métiers d'art et des savoir-faire qui font la richesse du Tarn. Les samedis 19 et dimanche 20 septembre, une douzaine d'artisans tarnais ouvriront exceptionnellement les portes de leurs ateliers pour partager leur passion de l'art, faire découvrir leur métier et dévoiler les gestes qui se cachent derrière leur création. Retrouvez plus d'infos sur ce programme sur www.cm-6tarn.fr. Le point d'accueil tourisme de Carmaux accueille depuis le 7 septembre et jusqu'au 16 octobre l'exposition Tarn sauvage, réalisée par la Fédération départementale des chasseurs du Tarn. Une immersion au cœur de la nature tarnaise, au milieu d'un décor rappelant leur habitat naturel, vous êtes accueillis par les animaux de la forêt pour une immersion au cœur de la nature tarnaise. Des photographies et des panneaux explicatifs complètent cette découverte de richesse de la biodiversité locale. C'est aussi l'occasion de revenir sur les missions de la Fédération départementale des chasseurs du Tarn autour de la préservation de la faune. Rendez-vous donc jusqu'au 16 octobre au point d'accueil touristique de Carmaux, au 43 avenue Albert Thomas à Carmaux, de 9h30 à 12h30 ou de 14h à 17h30. C'est gratuit. Et pour d'autres informations pratiques, c'est au 05 63 76 76 67. Le festival Culte Memento se tiendra au CGR La Pérouse à Albi. Cet événement propose une programmation dédiée au cinéma du patrimoine et de référence, pensée pour faire découvrir ou redécouvrir des œuvres marquantes au public sur grand écran. Ça se passe du 17 au 27 septembre. C'est 10 jours, 6 films à redécouvrir au CGR Albi La Pérouse. Le cinéma Culte Memento célèbre des œuvres incontournables qui continuent des années après la sortie à émouvoir, surprendre et inspirer les spectateurs. Tarif 5,50€ à chaque film, carte CGR acceptée. 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La Jalabert est une des plus prisées parmi les cyclosportives en vélo du sud de la France et c'est la 24e édition cette année. L'équipe de l'Union Vélocipédique Mazamétaine vous a concocté un programme avec de beaux parcours et des animations autour du vélo. La Laurent, 124 km, la Nicolas, 91 km et la Gravelle avec 60 km. Un repas convivial clôturera la journée de vélo et la remise des récompenses mettra en lumière les meilleurs dans chaque catégorie. Rendez-vous pour la Jalabert le dimanche 20 septembre prochain à Mazamé. Venez nombreux et vive le vélo en terre tarnaise et audoise. Renseignements et inscriptions sur le site www.lajalabert.uvmazamé.fr.

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Toujours sur Radio Albitzès, on va se faire un petit flashback. Intéressons-nous à l'année 97. En 1997, décède la chanteuse Barbara. C'est aussi l'année des premiers succès de Daft Punk ou encore de Puff Daddy. Eh oui. En 97, c'est l'année de la mort de Jeff Buckley, Notorious B.I.G., Israel Kamakawiwol, plus connu sous le nom de Eazy, pour sa reprise au ukulélé de la célèbre chanson des années 30, Over the Rainbow. En 1997, les To Be Free chantent Partir un jour et n'en sont toujours pas revenus. Le chanteur algérien Khaled connaît le succès avec Aïcha, coécrite avec Jean-Jacques Goldman. Et en 97 sort aussi l'album du bondissant Sinclair, La Bonne Attitude, dont on écoute le titre Quelques Minutes. Bonne écoute sur Radio Albitzès.

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Toujours sur Radio Albitzès, tiens une petite question. À votre avis, qu'est-ce que ça aurait donné si Edith Piaf avait fait du reggae? La réponse avec Danakil. Tout de suite sur Radio Albitzès.

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2: Bonjour à tous et bonjour à toutes. Nous sommes aujourd'hui à Ambre, à la ferme de Manelf, cette ferme qui est au bord de la Goutte. Et nous sommes là pour parler d'une fête paysanne qui a lieu le 27 septembre prochain à la ferme de Manelf. Alors c'est une fête paysanne, on pourrait penser que voilà, c'est juste des balles de paille qui sont réunies, un accordéon, mais non, il y a beaucoup plus de choses que ça à cette fête paysanne. Je suis en compagnie de Myriam, de Nadia et de Romain qui sont tous les trois de l'association Les 5 Saisons. Et Les 5 Saisons, on les connaît déjà un peu, même pas mal, pour les guinguettes, les agouguettes. N'est-ce pas, Myriam ?
4: Oui, c'est ça. L'association Les 5 Saisons existe depuis 4 ans et a organisé déjà les guinguettes à Ambre depuis ce temps-là. En général, 3 guinguettes par an. Et l'objectif de l'association, c'est de créer du lien social, de remettre la fête au centre un peu de la sociabilité en utilisant la nourriture et la musique comme fil conducteur et médiateur. Donc on y tient particulièrement. Donc cuisiner avec des productions locales à 99%, inviter des groupes du coin, le plus loin c'est Toulouse, mais bon voilà, on n'est pas très loin. Et voilà, et donc réunir les gens autour de ça.
2: Il se trouve que la ferme est aussi une ferme qui produit des légumes, puisque vous êtes maraîcher avec Romain, Myriam et Romain, et qu'il y a une AMAP aussi qui est basée ici. Romain ?
5: En fait, nous, on produit des légumes depuis 2017 ici, et on a installé une AMAP, donc un groupe citoyen de consommation, on va dire, qui est en place depuis 2018 sur la ferme. Voilà, et tous les mardis, entre 30 et 40 semaines par an, on livre des légumes à un groupe d'une quarantaine ou une cinquantaine de familles.
2: Et ce groupe, il est complet ou vous avez toujours un peu de place pour accueillir d'autres personnes, de nouvelles familles ? Myriam ?
4: Alors, il est complet pour cette année, mais en fonctionnant en saison agricole. Donc, du coup, il est de nouveau ouvert à partir de maintenant pour avril 2027, pour la reprise en fait, des distributions de l'année prochaine.
2: Alors, on va parler de la fête paysanne. Nadia, comment est née cette idée de faire une fête paysanne, d'autant que c'est un événement assez important qui dépasse le seul cadre, on va dire, festif, hein. On le verra lorsqu'on on parlera du programme. L'idée, elle est née de qui et qui c'est qui a allumé la mèche, si j'ose dire ?
6: Bonjour, alors la coupable c'est Myriam, je ne dénonce pas, je renseigne, qui au hasard de ses pérégrinations, enfin pas tout à fait hasardeuse, mais qui a voulu essayer de faire venir HK pour un concert, pour une guinguette, et en lui expliquant le contexte, en lui expliquant qu'on était dans une ferme paysanne, production locale, bio, etc. Et il a décliné. N'étant pas disponible. Cependant, il a proposé à Myriam d'organiser un bal paysan parce que, avec HK, une association s'est montée, l'épicerie des poètes, et oui, ce sont des poètes qui vient en soutien de toutes les fermes paysannes qui sont respectueuses de la nature et qui sont tournés vers l'humain, qui sont humanistes. Et donc cette association s'est proposée pour venir donner ce bal.
2: Ok, donc c'est en fait, oui, il fait des tournées de bal, HK, avec des musiciens, un peu dans toute la France, c'est ça ?
4: C'est ça. Dans toute la France, on est dans des villages mais vraiment méconnus. Et il se trouve que nous, on fait la clôture des bals paysans de 2026. Et c'est génial parce que du coup, c'est un vrai soutien de la part de HK parce qu'il faut aussi, il faut le signaler, c'est... Il vient, en fait, il nous fait pas prendre en charge les risques artistiques de sa production. Et ça, c'est énorme. C'est-à-dire qu'en fait, c'est son équipe et son asso qui gère la billetterie. En l'occurrence, c'est une billetterie à prix libre. avec une participation solidaire souhaitée, mais c'est eux qui gèrent tout cet aspect-là et qui prennent les risques. Mmh. Voilà, et nous, ils nous demandent de les accueillir comme il se doit, ce qu'on a l'habitude de faire, il n'y a pas de souci. Et puis du coup, bah, comme ils sont là pour valoriser l'agriculture paysanne, ils aiment bien être associés à des choses en lien avec ça. Et donc nous, ça nous a donné envie de construire toute une journée vraiment pour parler d'agriculture paysanne, quoi. Qu'est-ce que c'est et aujourd'hui, qu'est-ce que c'est et réunir les gens autour de ça. D'où le programme qu'on a.
2: Assez riche, oui, effectivement. Donc, ça n'est pas simplement le bal. C'est effectivement des conférences, des tables rondes, enfin, plein de choses, quoi. Des interventions théâtrales, etc. On parle de l'agriculture paysanne. Toi, Romain, tu aurais une définition de ce qu'est l'agriculture paysanne ? Parce que c'est un terme, le paysan, paysannerie, qu'on utilise encore un peu, mais qui est souvent un peu décrié, où on dit bah, « il n'y a plus de paysans », ou on dit « il n'y a pas de pays sans paysans ». Vous, en tant que maraîcher, vous sentez paysan ou simplement agriculteur ?
5: La définition de paysan, elle n'est pas évidente, puisque normalement, un paysan, c'est quelqu'un qui habite son pays depuis des générations et qui a une connaissance intime de sa géographie, de sa sociabilité. Donc moi, je ne me considère pas spécialement paysan, puisque je suis arrivé dans le Tarn il y a une dizaine d'années.
2: Tu es un néo-rural, comme on dit, ou pas ?
5: Ouais, je suis un néo-rural parce que j'ai passé pas mal de temps dans des grandes villes. Après, moi, je suis des Vosges, j'ai passé mon bac vraiment dans les forêts vosgiennes. Donc, je suis quand même issu de la nature et du terroir, mais un autre terroir que le terroir tarnais. Et après, sur l'agriculture paysanne, moi, je donnerais ma définition parce qu'il en existe des très nombreuses, des définitions. L'agriculture paysanne, pour moi, c'est des producteurs qui sont qui habitent sur leur ferme et qui vendent localement. Donc ça, c'est ma définition de l'agriculture paysanne. Quand on dit agriculture paysanne, ça ne veut pas forcément dire dans cette définition-là agriculture bio, mais ça veut quand même dire avoir un contact très direct à son terroir et aux gens qui y habitent. Et donc d'être plus respectueux de fait, puisque quand on habite au milieu de ses vignes, au milieu de ses vergers, au milieu de son exploitation, eh ben, on ne fait pas n'importe quoi.
2: On n'a pas envie de poêler les sols ou d'exploiter de façon exagérée les ressources, par exemple.
5: Bah, en tout cas, on le pense différemment d'une agriculture industrielle qui, elle, est complètement utilise le territoire comme une ressource à prélever uniquement.
2: Alors justement, là, on est au cœur d'un été qui a été marqué par plusieurs épisodes caniculaires. On a beaucoup parlé de sécheresse, du problème de la ressource eau pour notamment les agriculteurs. Est-ce que ça tombe bien finalement ? On fait la fête, mais aussi on peut parler de choses de façon consciente et responsable. Myriam, toi, tu considères que c'est le moment aussi de faire partager, de partager les opinions, des points de vue et aussi des connaissances, je suppose.
4: Ouais, complètement. Pour moi, la fête, elle est politique et il faut faire la fête en fait. Et parce que pourquoi on fait la fête ? Déjà pour se réunir. Et ça, déjà, c'est énorme parce qu'il y a un point quand on est agricultrice, c'est qu'on est très isolé. Hein. On travaille souvent seul. Et pouvoir se réunir avec d'autres, c'est déjà énorme. Et pourquoi faire la fête ? C'est parce que aussi lutter contre le désespoir, parce que c'est aussi une façon de se redonner du courage, de rencontrer d'autres personnes, de partager, de raconter ce que c'est qu'être paysan et agriculteur aujourd'hui. Donc pour moi, ça a tout son sens de faire la fête. Complètement, quoi. Surtout maintenant, plus que jamais même.
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0: va voir justement comment on fait la fête le 27 septembre Ambre, à la ferme de Manelf. Alors la ferme de Manelf, je vous précise, pour y aller, c'est relativement simple. On prend la départementale, hein, entre Lavaur et Gaillac, entre Lavaur et le rond-point de la Ramière. Au cœur de Ambre, c'est indiqué, il y a un panneau, et puis on se retrouve au bord de la Goutte. Comme par magie, je dirais. Et là, le site, il est plutôt enchanteur. Hein. On est au bord de la Goutte, il y a des arbres. Il y aura de l'ombre. Ça, je pense que Romain m'a fait visiter le lieu, donc je pense qu'il y aura de l'ombre. Et puis, il y aura différents endroits pour à la fois le bal, pour le marché de producteurs, pour les stands des associations, pour aussi les tables rondes, pour le plateau radio, puisque là, je le dis, nous ferons un plateau radio, donc tôt ou tard, les radios amis du Tarn feront un petit plateau radio pour cet événement. On va parler du programme, Nadia, commencer. Alors déjà, les horaires de la fête paysanne, ça commence à quelle heure?
1: Eh bien, on va ouvrir les portes à 10h, ouverture au public, tranquillement. Les producteurs seront installés, puisqu'il y a un marché de producteurs qui est prévu avec de nombreux stands. À 10h30, on va commencer par un café discussion avec Floréal Romero, mais je ne sais pas si...
0: C'est une figure hein, de à la fois d'agriculture et aussi de la politique, on va dire. Hein. Nadia, tu veux bien parler ou c'est plus tu donnes la parole à...
1: Oui. On peut dire que lui, il articule, toute sa pensée articule à la fois les questions agricoles et les questions liées au social. Et donc, l'idée, c'est de savoir comment on peut penser l'avenir en étant respectueux à la fois de l'humain et de la planète que nous habitons. Et donc, sa pensée est fondamentalement ancrée dans le social et elle est fondamentalement humaniste.
0: Myriam, parle-moi de Floréal. Parce que il est espagnol, c'est ça?
2: Oui, en fait, il est espagnol. C'est un producteur d'avocats, en fait, qui vit en Andalousie et qui produit des avocats. Il se trouve qu'ici, nous, on a même un groupement d'achat avec plusieurs familles où on achète en fait ces produits, mais parmi d'autres, avec d'autres producteurs aussi andalous, des produits qui ne poussent pas ici, quoi, des mangues, des citrons, des oranges. Voilà, ça c'est le côté agricole qui est très très bien organisé en groupement d'achat par ailleurs que ici. Et après, il y a son côté écrivain et penseur, parce que en fait, il a écrit de nombreux livres, Floréal. Il écrit particulièrement sur la question de l'écologie sociale et du communalisme. Et ça sera notamment le sujet de ce café débat, hein, c'est-à-dire de quoi on parle quand on parle d'écologie sociale, à l'inverse de ce qu'on entend sur l'écologie punitive, c'est-à-dire celle qui ne fait que imposer des normes, des interdits, des coûts exorbitants, etc. Enfin, c'est l'image un peu qu'on peut avoir des fois du bio, etc. Lui, il va venir pondérer tout ça en le mettant en perspective avec la question sociale et la question de la relocalisation économique, de l'agriculture. Voilà. Donc,
0: c'est un adepte de Murray Bookchin, c'est ça?
2: Tout à fait, c'est un adepte de Murray Bookchin, un penseur que certains connaissent peut-être, mais moi personnellement je ne le connais pas très très bien. Je suis en train de lire un livre depuis que je discute avec Floréal, parce qu'on essaie de coécrire ensemble le texte de ce débat, et j'essaie de lire un livre qui parle un peu de la pensée de Bookchin, mais elle est autour de cette question-là, c'est-à-dire l'écologie sociale et le communalisme.
0: On va passer à l'autre, à la suite de la programmation. Donc après ce café discussion du matin, finalement, pour bien démarrer la journée, il y a d'autres événements prévus, d'autres temps forts prévus dans la journée. C'est ça, Nadia?
1: Tout à fait. Après, on vous propose une petite un spectacle de vous divertir avec un spectacle qui s'appelle Histoire de légumes, histoire au pluriel de légumes, par la compagnie Les Mouches du Coche, donc qui est une compagnie de Rabastens et qui propose là encore une réflexion sur les légumes ancrée dans une dimension historique. Et elles font le lien entre l'histoire de légumes. Mais ça ne s'arrête pas là, parce que ça ne suffirait pas. Elle s'est articulée à la grande histoire. On articule les deux pour réfléchir un petit peu et prendre un peu de recul sur cette question de l'agriculture. C'est un spectacle très accessible à partir de 6 ans. Ça dure 50 minutes, 45-50 minutes. Donc à partir de 6 ans, cependant, il y a plusieurs niveaux de réflexion et ça ne s'adresse pas qu'aux enfants. C'est vraiment un spectacle très, très intéressant. D'accord. À ne pas rater, vraiment.
0: Okay. Je cède le micro à Romain qui va nous parler de la suite du programme, parce que là, il ne parle pas trop, il nous écoute. La suite, ça va être quoi? C'est après ce spectacle, il y a le repas. peut-être, non ? On va manger ?
3: Ouais, ben en fait, il y a des choses qui sont accessibles toute la journée. Et donc, il y a effectivement un espace de restauration qui est tenu par des copains qui cuisinent super bien et qui cuisinent qu'avec des petits trucs locaux excellents. C'est Franck et Caro, qui sont l'association Terre Nomade, la Tente dans les Étoiles, qui sont à Giroussens. Et qui vont être là toute la journée et donc qui vont régaler un peu tout le monde et ben, au gré des heures. Donc oui, il y aura du repas quand vous voulez, on va dire de midi à 15h. C'est libre, quoi. Et puis après, toute la journée, ben, il y aura des petits trucs qui seront proposés en Boostify. Donc voilà, tout le monde va pouvoir se régaler. Et après, ben, toute la journée, il y a le marché de producteurs. Il y a des stands d'assaut aussi qui vont être présents. Pour parler un petit peu de, voilà, de ce qu'ils font, de comment ils travaillent et interrogent la question de l'agriculture paysanne, puisque c'est quand même bien ce qui réunit tout le monde le 27 septembre. Et après, ben ça, ça se passe toute la journée. Il y a aussi une animation qui dure quasiment toute la journée. C'est une

0: et de la cause paysanne. Donc là, chacun a vos stylos, ceux qui le veulent, hein, donc c'est sur inscription, mais vous pourrez vous inscrire aussi sur le site, enfin le jour même de l'événement. C'est de 13h à 14h30, et après, les créations vont être lues et présentées sur le site de manière diverse, voilà, pour les faire vivre.
1: Ouais. Mmh. Le plateau radio, a priori, est prévu aussi à la pause méridienne, on va dire, autour de midi et demi, c'est ce qu'on avait commencé à discuter. On passe à un gros morceau, deux tables rondes. Pour le prix d'une, si j'ose dire, avec deux sujets différents. Myriam, quels sont ces sujets qui... Alors, les tables rondes, il y en a une à 15h, qui est sur la forêt et le bois, important.
2: Ouais, c'est sur la forêt et le bois. Je vais peut-être laisser Romain en parler, parce que moi j'ai du mal à...
1: À parler de la forêt ?
2: Non, c'est un sujet super intéressant, parce qu'en plus ça va parler toute la filière, c'est-à-dire vraiment de l'exploitation, ce qu'on appelle la sylviculture, quoi. L'exploitation forestière, jusque... l'entretien des forêts, quoi. Comment on les entretient, comment on les habite, jusqu'à la production, en fait, de bois, la filière bois, en fait, dans tout son ensemble. Donc, je vais peut-être laisser Romain parler parce que c'est lui qui a eu Gaëtan du bus de Warnaf qui fait partie du réseau des alternatives forestières et c'est lui qui a co-construit avec lui le sujet de cette table ronde, donc je vais le laisser en parler, quoi.
1: Allez Romain, alors donc le réseau des alternatives forestières, c'est un réseau qui promeut quoi, qui produit du bois ou qui porte un regard sur la forêt un peu alternatif?
0: Le RAF, Réseau des Alternatives Forestières, et je tiens à dire que Myriam, tu as fait une très bonne présentation, je n'ai pas grand-chose à rajouter sur la conférence, mais le RAF, c'est une association qui essaye de questionner la manière de gérer les forêts. Et c'est vrai qu'il y a eu une gestion des forêts qui s'est faite historiquement et qui s'est accentuée, on va dire, avec l'industrialisation de la filière bois sur des coupes rases. C'est-à-dire qu'on fait de la sylviculture, donc on utilise les forêts, on gère les forêts quasiment comme un champ de maïs. C'est-à-dire qu'on va faire table rase, on rase tout, voire on arrive, on dessouche. Et alors ça, la première fois qu'on le fait, ça peut marcher. La deuxième fois qu'on le fait, on détruit tout le sol à chaque fois de toute façon. Et on est obligé d'amender le sol, donc de remettre des engrais pour installer des arbres. On n'installe que du monovariétal, donc admettons du pin des Landes, on en parle beaucoup en ce moment, ou dans le coin, beaucoup du Douglas. Et ça fait des forêts mono-espèces qui sont un peu mortifères, c'est-à-dire qu'il n'y a aucune biodiversité, ni végétale ni animale. Il y a des sensibilités très fortes aux parasites et des sensibilités très fortes, plus fortes aux incendies. Voilà, et donc ça va être aussi une des manières d'axer ce débat, c'est de parler un peu de tout ce qui s'est passé cet été en France et en Europe sur les grands incendies et de voir comment la filière bois peut en même temps répondre à des exigences de productivité, parce que le bois, il est absolument nécessaire dans notre société, sur la construction, sur le chauffage, sur plein de choses. Et en même temps, donc, garder une certaine productivité, tout en essayant d'avoir une gestion plus harmonieuse, plus diversifiée et plus vivante des forêts, avec aussi une approche sociale. Et donc, ce qui va être intéressant sur le plateau, comme le disait Myriam, c'est qu'on va avoir l'or ferré de la scierie ferrée, qui est la scierie de Lavore, et qui, elle, gère la scierie depuis une dizaine d'années maintenant. Gaëtan Dubus de Warnaf, qui est, lui, gestionnaire de forêt, qui est assez connu, qui a écrit pas mal de bouquins, qui a fait pas mal de prises de parole, qui est intervenu dans des films. Il y aura aussi Emmanuel de France Nature Environnement, qui est propriétaire de forêt dans la Montagne Noire et qui va nous parler notamment d'une énorme scierie industrielle qui s'est montée dans la Montagne Noire, donc vraiment pas loin d'ici, quoi, à côté de Castres, entre Castres et Mazamet, là, et comment l'arrivée d'une entité comme ça, en fait, hyper industrielle, qui est très très gourmande en bois, perturbe totalement la microéconomie du bois local.
1: D'accord. Et ensuite, il y a une deuxième table ronde autour de l'avenir de l'agriculture. Il se trouve que j'aurai le plaisir de l'animer. Et là, en l'occurrence, on aura aussi des figures des questions agricoles, des figures locales, mais autres aussi. On a une pluralité de points de vue, n'est-ce pas, Myriam ?
2: Oui, effectivement. Donc, il y a trois agriculteurs et agricultrices invités. Nous aurons Régis Paulin, qui est agriculteur à Saint-Gaudens, céréalier. Il est en polyculture, élevage aussi. Il est en GAEC avec son épouse. Sandrine Paulin. Et puis,

0: Nous aurons aussi Viviane Potier, elle qui est maraîchère au jardin de Midgard, qui est une ferme collective du côté de Lautrec. Je ne sais plus exactement le nom du village, mais c'est dans ce
1: Rieux-Périgueux, je crois.
0: Ok, voilà, dans le Lautrécois. Et nous aurons, bah, vu qu'il est là le matin, et bah, Floréal Romero, qui va se joindre à eux parce qu'on trouvait ça intéressant, qui est le point de vue d'un agriculteur bah, qui n'est pas local, mais bon, dont les produits sont quand même connus localement, grâce au réseau dont je vous parlais tout à l'heure, et qui a aussi quelque chose à dire par rapport à l'adaptation climatique des agriculteurs espagnols. Ouais. Donc, je pense que ça va être intéressant. Et il y aura aussi alors, quelqu'un de Solagro pour on va dire l'approche plus scientifique de la question, avec probablement Christian Couturier, qui est un des membres fondateurs de Solagro, qui sera aussi présent. Et puis nous aurons la chance de t'avoir comme modérateur.
1: Stop, là je te coupe. Donc Solagro, c'est une sorte de cabinet d'études, hein, qui fait de l'accompagnement à l'installation, qui fait du conseil aussi auprès de structures agricoles, ouais. C'est ça?
0: Ingénierie, oui, oui, tout à fait. Ils sont sur plein de domaines. Et sur les questions de transition aussi, climatique, etc., je pense qu'ils ont beaucoup de choses à dire.
1: Ok. Mais malgré la qualité de ces intervenants, les gens du public auront leur mot à dire, évidemment. On le rappelle.
0: Ah oui, c'est le principe. C'est vraiment des tables rondes qui invitent au débat. Donc il y aura un temps qui est consacré aux questions du public qui, j'espère, seront riches.
1: Et c'est après, ce sera le temps du bal, non, je pense.
2: Et là, effectivement, on sera arrivé à l'heure, à la clôture, hein, un peu le, voilà, l'acmé de la journée avec le bal de HK.
1: À 17h, a priori, c'est ça?
2: C'est ça, à 17h, HK, donc on, je ne sais pas si on présente, peut-être, il vient un peu du rap, voilà, du rap militant, et puis là, il fait un petit peu de la musique, un peu musique de rue, et puis comme on l'a dit, il vient, donc il est toujours militant, il a un message à faire passer, des idées qui sont un peu belles et qui rejoignent un peu tout ce qu'on vient de dire autour de la solidarité, l'humanisme, le partage, et créer du lien. Et c'est bien l'idée de cette journée, hein. C'est créer du lien et puis créer de la discussion, des échanges et des débats autour de l'avenir de notre société, de ce qu'on fait de notre planète, de ce qu'on fait de nos paysans, quelle place on leur donne. Et donc là, lui il est vraiment partie prenante dans ces questions-là.
1: C'est une première pour les cinq saisons, d'organiser une fête comme ça, sur toute une journée. Donc bon, je pense que les gens pourront venir. Il y aura assez de place pour se garer parce que bon, le site est quand même assez grand. Vous avez peut-être l'envie de lancer cette fête tous les ans, c'est ça? Ou là, je mets la pression.
0: Ouais. Alors, les cinq saisons, c'est une asso avec surtout un groupe de potes et de voisins. Et on s'est vraiment posé dès le départ comme règle de fonctionnement. On est six. Dans le noyau dur, hein. Voilà, on est six dans le noyau dur quand même à réfléchir ensemble. Et on s'est posé un truc dès le départ en disant, attendez, on ne se met pas de pression.
1: Oui, pas de burn-out.
0: Voilà, et on décide vraiment, voilà. Et donc là, on a décidé ça, c'était pas prévu au début de l'année 2026. On se retrouve à le faire quand même, donc du coup, on ne s'engage pas sur l'avenir. Ouais. Pour l'avenir, il va falloir revenir plus tard. Hein.
2: On tirera un bilan positif, on l'espère, et on verra ce qu'on en fait.
1: Bah, j'espère que le temps aussi sera parti. Merci en tout cas à tous les trois, hein, Nadia, Myriam et Romain. On va écouter HK justement pour clore cette émission. Merci. On se donne rendez-vous d'ailleurs lors de cette fête paysanne pour le plateau radio, qu'on diffusera ensuite à l'antenne sur les trois radios, j'espère. Myriam veut rajouter un mot, alors pour avoir les infos, c'est ça?
0: Ouais, c'est ça. C'est-à-dire que la réservation est conseillée, hein, pour cette journée, et on vous invite à aller sur le site de La Gouguette. En fait, c'est un Facebook. Il faut juste taper La Gouguette sur Facebook, et là, en fait, c'est via Hello Asso, d'accord? Et c'est géré directement par l'épicerie des poètes. C'est une billetterie à prix libre, avec participation solidaire conseillée. Donc, on vous invite, pour ceux qui le peuvent, de réserver à l'avance.
1: Moi, j'ai ma réservation déjà, c'est bon.
0: Ouais, c'est bon, mais c'est pas moi qui gère les résas directement, c'est l'épicerie, donc mais t'inquiète.
1: Ok, merci à vous trois, on écoute HK et à bientôt pour un prochain Tôt ou Tard. Salut.

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1: Après avoir, sur l'autel du désir, sacrifié à l'amour, et dans la coupe versée en communion, après avoir croqué sur la croix du bonheur, la pomme de vie qu'on croyait croquer, toujours sucrée, pourquoi maintenant ce goût d'amertume ? Sans plus de sentiments qu'une vague écume, nous pourrions nous asseoir là-haut, sur la colline. Regarder simplement, quelle que soit la saison, l'espace et les nuages, pour se laver de nos pensées en poussière.
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0: en Bialet, petite commune à l'est d'Albi, où la rivière Tarn y forme une boucle, un méandre de 3 km. Le Tarn revient presque à son point de départ, ne laissant qu'une mince bande de terre de quelques dizaines de mètres. Un lieu idéal pour utiliser la force de l'eau afin de créer de l'énergie. D'abord pour un moulin à grains en 1291, puis pour créer de l'électricité avec la construction d'une centrale hydroélectrique entre 1917 et 1923. Thibaut, guide pour le saut du Tarn, nous fait visiter cette centrale afin d'en savoir plus sur son histoire, son architecture, son fonctionnement et comment est produite l'électricité.
1: Messieurs, dames, je vous invite à vous mettre face à moi, face à la centrale surtout. Donc bienvenue à la centrale hydroélectrique d'Ambialet.
2: Alors moi je suis Thibaut Robert, je suis médiateur au musée du Saut du Tarn. Donc médiateur, c'est ce qu'on appelle régulièrement guide. Je m'occupe d'accueillir les gens, de faire des visites et de présenter un peu l'histoire des différents sites qu'on propose à la visite au musée du Saut du Tarn.
1: À quoi sert une centrale hydroélectrique en France aujourd'hui ? En France, la majeure partie de notre électricité est créée par les centrales nucléaires. Elles vont venir produire la plupart de l'électricité qu'on utilise dans la journée. On ne peut pas produire plus que ce qu'on consomme. Donc quand on va avoir des besoins plus importants parce qu'on va tous brancher notre grille-pain le matin, tous les Français de France vont allumer leur grille-pain en même temps, on va avoir un besoin d'électricité un petit peu plus important. Et donc EDF a des prévisions. Et ils vont venir créer l'électricité en essayant de correspondre le mieux possible à la consommation des Français. Et donc c'est à ce moment-là, c'est au moment où on va avoir des pics de consommation, qu'on va venir allumer les centrales hydroélectriques qui vont venir fonctionner et qui vont venir faire turbiner de l'eau pour créer l'électricité. Une centrale comme celle-ci aujourd'hui, elle produit l'électricité pour environ 7000 personnes, donc l'équivalent de la ville de Saint-Juéry aujourd'hui. Alors ça ne veut pas dire que si cette centrale-là ne fonctionne pas, la Saint-Juéry est dans le noir. Ça veut juste dire que l'électricité qu'elle produit est envoyée dans le réseau européen, c'est un réseau européen, et elle va venir alimenter toute la France en fait. Mais c'est le cas pour toutes les centrales de France qui vont venir alimenter la France et l'Europe.
0: Et puis à la centrale hydroélectrique d'Ambialet, il y a tout un héritage historique, un héritage médiéval. La force de l'eau du Tarn, elle est exploitée ici depuis très longtemps. Qu'est-ce qui reste de cette époque où il y avait des moulins au XIIIe siècle ? Est-ce qu'il reste des vestiges un petit peu aujourd'hui dans la centrale ou pas du tout ?
2: Alors, on a des photos de certains moulins, des vestiges des anciens moulins, pas à ma connaissance. Après, le musée a une grande collection photographique. Donc il y a notamment le moulin qui était ici, on a encore quelques photos puisque c'était relativement tard. Je ne veux pas vous dire de bêtises au niveau des vestiges, je ne suis pas sûr qu'il y ait de traces de quoi que ce soit.
1: Cette centrale hydroélectrique, elle existe grâce à une entreprise qui a existé pendant 160 ans, 159 ans pour être plus précis, qui s'appelle le Saut du Tarn. C'est une entreprise qui, en 1824, va être créée par deux industriels, M. Garrigou et M. Massenet, qui vont venir se rapprocher de Saint-Juéry. Saint-Juéry, c'est un petit peu plus en aval. Je ne sais pas s'il y a des gens qui y sont passés. On voit un grand défilé rocheux qui fait 500 mètres de long pour 20 mètres de dénivelé. C'est un potentiel hydraulique qui est remarqué dès le Moyen-Âge. On a des cours d'eau assez importants, avec des chutes d'eau assez importantes. Dès le Moyen-Âge, on va venir y installer des moulins. En 1824, M. Garrigou et M. Massenet, qui sont les propriétaires des mines du Bazac, à Toulouse, viennent à Saint-Juéry, rachètent les droits d'eau du côté de Saint-Juéry de ce défilé rocheux et viennent installer ce qu'on appelle une halle au martinet. Un martinet, qu'est-ce que c'est ? C'est un grand marteau de forge qui fait une vingtaine de tonnes et qui vient taper sur les pièces de forge avec la force hydraulique. C'est-à-dire qu'il y a une grande roue à aube qui est activée qui fait tomber le marteau régulièrement sur les pièces. Donc, un martinet, ça fait une vingtaine de tonnes. Imaginez que dans une halle au martinet, il y en a 22. Je vous laisse imaginer le bruit que ça pouvait faire dans ce genre de salle et les conditions de travail de cette époque. Donc, au fur et à mesure, l'usine va s'agrandir, va produire de plus en plus de choses différentes et va avoir besoin de créer sa propre électricité. Parce qu'ils ont des ateliers qui demandent une certaine précision, notamment l'atelier des piqueurs de râpe. Donc les piqueurs de râpe, c'est, vous savez, les râpes à bois. Elles, il y en avait beaucoup qui étaient fabriquées au Sceau du Tarn, et elles étaient piquées à la main. Et donc pour piquer à la main, on a besoin de bien voir ce qu'on fait, et la lumière du soleil, c'est pas toujours suffisant. Donc on va venir, on va avoir besoin d'une luminosité plus importante, et donc on va avoir besoin d'électricité. Donc on va créer une première centrale hydroélectrique. Là, on commence à faire le lien avec le bâtiment qu'on est venu voir aujourd'hui. On y arrive petit à petit. Première centrale hydroélectrique, c'est aujourd'hui dans laquelle se situe le musée du Sceau du Tarn, le musée pour lequel je travaille. Je ne travaille pas pour EDF, je travaille pour le musée. 1998, première centrale, ils commencent à construire plusieurs centrales. Ils vont construire jusqu'à 5 centrales. Ce bâtiment que nous voyons ici, qui est un petit peu particulier, vous l'avez remarqué, est la 5e centrale de l'usine du Sceau du Tarn. En 1913, ils vont racheter les droits d'eau du moulin qui se situe ici. Les droits d'eau, c'est les droits d'exploitation de l'eau, tout simplement. 1913, ils commencent à préparer le chantier, à créer des plans, ce genre de choses. 1914, Première Guerre mondiale, les plans sont mis à l'arrêt, l'usine est réquisitionnée pour créer de l'acier, créer des obus, et en 1918, l'usine est à son apogée, en 1917 plus précisément, l'usine est à son apogée, elle va employer jusqu'à 3500 ouvriers. 3500 ouvriers, c'est énorme pour une petite région comme le Tarn, donc je vous laisse imaginer à quel point le Sceau du Tarn a eu un impact sur le paysage des villes alentour de cette usine. Les villes ont grossi pour nourrir le Sceau du Tarn, en fait. 3500 ouvriers, notamment des femmes. Pendant la guerre, c'était beaucoup les femmes qui venaient travailler à l'usine du Sceau du Tarn.
3: Allez, allez, allez.
1: C'est la rencontre de deux visions. Le Sceau du Tarn, qui en 1917 est, comme je vous le disais, extrêmement puissant, a beaucoup d'argent, beaucoup d'employés. Et c'est une époque où les industriels ont besoin de s'implanter dans le territoire, aussi bien physiquement que dans la mentalité des gens. Et ils vont rencontrer également un architecte qui s'appelle André Nibard, qui est amoureux d'Ambialé. Il est parisien, il vient très régulièrement en vacances à Ambialé, et il tombe amoureux de cette ville et de ce petit village. Et quand il se rencontre avec le Sceau du Tarn, il y a vraiment cette intention pour le Sceau du Tarn de s'implanter sur la ville, de marquer son territoire, et d'André Nibard de le mettre en valeur. Et c'est donc ce qui va créer ce bâtiment, ce petit manoir, ce petit château, je ne sais pas comment on peut le qualifier, avec des couleurs bien particulières. Les couleurs que vous voyez, ce sont les couleurs, alors ce n'est pas les couleurs d'origine, dans le sens où le bâtiment a été repeint, mais quand il a été repeint, EDF l'a fait avec la volonté de respecter le plus possible ce qui avait été fait à l'époque. Donc, le EDF a travaillé avec le musée, avec des photos d'archives, des témoignages des enfants d'André Nibard, pour essayer de reproduire ce bâtiment le plus proche possible de ce qu'il était.
0: Quand on arrive à Ambialé, qu'on se pose devant la centrale hydroélectrique, on est frappé assez vite par l'architecture. Pourquoi l'entreprise du Sceau du Tarn, elle a fait un choix d'une telle architecture industrielle dans les années 1917-1923 ?
2: En fait, c'est vraiment la rencontre, je pense, de deux visions différentes. D'un côté, le Sceau du Tarn qui est très puissant, qui a besoin de se montrer, qui a besoin de montrer sa puissance. Et de l'autre côté, celle d'un architecte qui est parisien, donc qui est influencé par les grands magasins. On a vraiment l'intérieur de la centrale qui fait vraiment penser à un grand magasin parisien. On a les escaliers, une coupole qui font très art déco. Et on a l'extérieur de cette centrale qui est peut-être un peu plus imposant, peut-être même un peu... cette couleur qui, mine de rien, ressort un peu. Alors, est-ce que ce rose est là pour rappeler les briques d'Albi ou les... Même si c'est pas quelque chose qu'on va venir retrouver en Bialé, je saurais pas vous dire exactement. Mais on a... pour moi, c'est vraiment deux visions de l'endroit, deux visions à la fois de cette usine et à la fois de cet architecte un petit peu rêveur, amoureux d'Ambialé, qui viennent se rencontrer et créer ce bâtiment un peu hors du commun.
0: Ici, du coup, la rivière Tarn forme une boucle de 3 km environ. En quoi cette configuration géographique, qui est un peu unique quand même, elle offre des conditions parfaites pour capter la force de l'eau?
2: La disposition, elle est surtout intéressante au niveau de l'endroit où la presqu'île est la plus fine, donc vraiment l'endroit où la boucle est la plus fine entre les deux bras de rivière. Et donc c'est à cet endroit-là que l'eau va passer d'un côté à l'autre des bras de rivière. Et en fait, tout le reste de la boucle, c'est ce qu'on appelle le débit réservé, qui est là pour protéger la faune et la flore. Donc en fait, ce débit est prioritaire pour EDF. Et donc il sera toujours alimenté pour protéger la faune et la flore qui se situent dans cette boucle.
1: Donc en fait, là où on est, c'est l'endroit le plus fin de la presqu'île. Il n'y a que 12 mètres entre le bras en amont et le bras en aval juste là. Et donc la centrale, elle s'est implantée à l'endroit où l'eau et le passage entre les deux bras du Tarn est le plus fin. Pourquoi donc ? Puisque en fait, l'eau passe, contrairement à ce qu'on pourrait penser, pas dans le barrage. C'est pas à cet endroit-là que l'eau est turbinée. L'eau, elle passe sous la centrale. L'eau que l'on voit tout autour, là, c'est ce qu'on appelle le débit réservé. Le débit réservé, c'est un débit prioritaire. On ne fera pas tourner la centrale si on ne peut pas avoir ce débit qui fonctionne. Il y a toujours au minimum 4 mètres cubes d'eau par seconde qui doit aller dans ce bras d'eau. Pourquoi ? Je vous laisse imaginer que si on est un petit poisson et qu'on n'a plus d'eau pendant 10 secondes, c'est déjà pas top. Alors, une heure ou deux heures, en fonction du nombre de temps où est turbinée une centrale, on tue toute la faune et la flore qui se situe dans ce bras d'eau. Donc c'est la priorité, on ne fera pas tourner la centrale si on ne peut pas nourrir ce bras de rivière. Et c'est le cas dans toutes les centrales de France. Toutes les centrales qui ont un débit réservé comme celui-ci, ce débit est prioritaire. Pour vous donner une idée, je pense qu'à peu près aujourd'hui, on doit être vers les 40 mètres cubes d'eau par seconde, à ce niveau-là, du Tarn. Le Tarn, quand il entre en crue, il monte à 1500 mètres cubes d'eau par seconde. 1500 mètres cubes, 20 mètres cubes, c'est un bus. Un bus par seconde, c'est 20 mètres cubes d'eau par seconde. Donc 1500 mètres cubes par seconde, ça fait beaucoup de bus, j'ai pas fait le calcul. Et ça, c'est une crue moyenne. Et le Tarn, parfois, monte, je sais pas si vous avez vu, vous avez des petits marqueurs de crue un peu partout dans Bialet, le Tarn monte jusqu'à 3000 mètres cubes d'eau par seconde. Donc le double d'une crue moyenne. 3000 mètres cubes d'eau par seconde, on raconte que l'eau monte jusqu'au niveau du tablier du pont de Saint-Juéry. Je ne sais pas si vous êtes allé jusqu'à Saint-Juéry, il y a un pont qui est très haut par rapport au niveau de l'eau. L'eau, on raconte qu'elle arrivait au niveau de la route en fait. Donc ça vous donne une idée de la taille des crues qu'on peut avoir. Le Tarn est une rivière capricieuse, particulièrement par rapport aux autres rivières, parce qu'il a il a deux périodes de crues dans l'année. La plupart des rivières sont en crue à la fin de l'hiver, au moment de la fonte des neiges. Les neiges fondent, toutes les eaux s'accumulent dans les rivières, s'accumulent dans les fleuves, et c'est à ces moments-là qu'on va avoir les eaux qui montent partout en France. Le Tarn a la bonne idée de prendre sa source dans les Cévennes. Et dans les Cévennes, on a en novembre les pluies cévenoles, qui font que le Tarn, également en novembre, va avoir des fortes périodes de crue.

0: Est-ce qu'on peut dire que cette centrale à Ambialel est un peu unique par rapport à la turbine et au transformateur que vous expliquiez tout à l'heure, puisque ça se situe en un seul bloc et c'est pas en vertical mais horizontal? En quoi Ambialel en est une centrale unique justement?
1: Alors Ambialel, c'est une centrale unique pour plusieurs raisons, mais d'un point de vue de la technique utilisée pour créer l'électricité, on est sur des turbines qui sont utilisées dans très peu d'endroits en France. Il me semble qu'il n'y a que 3 centrales qui utilisent ce type de turbine, et notamment la centrale marémotrice de la Rance, qui n'est pas une centrale hydroélectrique qu'on peut voir habituellement en rivière, puisque c'est une centrale qui utilise la force des marées vers Saint-Malo, et donc qui a en fait des chutes d'eau assez petite. Ici, on n'a que 6 mètres de chute d'eau. On est sur des centrales qu'on appelle au fil de l'eau. Et qui, en tout cas, ces turbines ont cette capacité de créer l'électricité avec des chutes d'eau assez petites.
2: Comme je vous l'expliquais, l'eau passe actuellement sous mes pieds. Elle vient s'engouffrer dans 2 turbines. Cette centrale a 2 turbines qui viennent turbiner l'eau. Donc l'eau passe dans la centrale et fait tourner ces turbines. Une turbine, il faut la voir comme une hélice de moulin à peu près, enfin une roue de moulin, donc qui va venir faire tourner un axe et qui va venir faire tourner un alternateur. Un alternateur, c'est 2 parties, un rotor et un stator, dont l'une est composée d'aimants et l'autre est composée d'une bobine de cuivre. Quand on fait tourner des aimants dans une bobine de cuivre ou l'inverse, ça vient arracher des électrons et ça vient créer de l'électricité, pour faire simple. Donc pour créer de l'électricité, on a besoin d'avoir un mouvement de rotation qu'on va venir créer avec la turbine ici. D'accord ? Donc l'eau arrive, elle entraîne la turbine et elle repart dans le canal de fuite. Donc l'eau, elle n'est pas modifiée, elle n'est pas transformée, il n'y a pas de produit supplémentaire, juste elle passe dans la turbine et elle ressort juste derrière, dans le bras du Tarn qu'on a vu derrière. Ce schéma, il est très beau, il est très vrai dans la plupart des centrales, sauf ici. Ici, la turbine et l'alternateur ne sont pas à la verticale, mais ils sont à l'horizontale. En 1961, le Sceau du Tarn va revendre son exploitation à un groupe qui s'appelle Schneider Electric, que vous connaissez probablement, le groupe Le Creusot notamment, qui va moderniser la centrale et qui va venir installer ce qu'on appelle des groupes bulbes. Donc ce sont des alternateurs et des turbines qui sont engoncées dans une seule coque, un peu comme un petit sous-marin, si vous voulez, et qui vont venir se placer à l'horizontale. Ils vont expérimenter ces turbines-là parce que c'est une centrale qu'on appelle au fil de l'eau, qui a une chute d'eau assez petite, hein, puisqu'il n'y a que 6 mètres de dénivelé entre ce bras de rivière et le bras de rivière plus bas. Et plus tard, quand en 1970, EDF va reprendre l'exploitation, EDF va laisser ces groupes bulbes en place. Le défaut de ces groupes bulbes, c'est que comme tout est engoncé, tout est fermé, tout est en bas, à chaque fois qu'il faut faire de la maintenance ou nettoyer, il faut sortir le groupe bulbe de ce grand trou dans lequel il est, que vous verrez quand on sera à l'intérieur. Il faut le sortir, l'ouvrir, le nettoyer, refermer, refaire descendre le truc. Donc autant vous dire que c'est un chantier monstre à chaque fois qu'il faut intervenir sur ces groupes bulbes, et les agents EDF, c'est pas leur partie préférée de leur travail à ce moment-là.
0: Et puis pour faire le lien avec l'époque moderne et la transition énergétique, on est dans l'ère EDF. Comment EDF a repris la centrale? Comment s'est fait le partenariat?
1: Alors, le partenariat avec le musée, il existe depuis quasiment l'existence du musée. Il y a des parties des collections, notamment, qui ont été fournies par EDF, notamment une partie de la grande maquette qui est visitable au musée. Après, en 2010, ce partenariat, il s'est un petit peu renforcé, puisqu'on a commencé à faire avec EDF des événements, des spectacles un peu à Ambialel, au niveau du musée, au niveau de la centrale EDF aussi, actuelle, et également aussi des visites qu'on fait avec le musée. EDF aussi, quand ils ont voulu faire la rénovation de cette centrale, même si le bâtiment n'était pas inscrit au patrimoine de l'UNESCO, à EDF, ils avaient quand même la volonté d'essayer de respecter le plus possible ce que ce bâtiment était, et donc a vraiment eu la volonté de faire comme si c'était un bâtiment qui était inscrit à l'UNESCO et de travailler avec le musée et de réaliser des travaux les plus proches possibles de ce qui existait à l'époque pour être le plus respectueux de leur patrimoine, en fait. Voilà. Et le musée et EDF travaillent depuis des années à ce que ce patrimoine soit mis en valeur, autant par des spectacles

0: se baigner proche des centrales, comme ces gens que vous apercevez là-bas, qui pêchent notamment. Alors c'est très agréable, c'est très joli, mais malheureusement, une centrale comme celle-ci se déclenche en 3 minutes. En 3 minutes, une centrale, il n'y a pas d'alarme, il n'y a rien, et en 3 minutes, l'eau peut monter sans même qu'on s'en rende compte. On peut se retrouver coincé, on peut se retrouver emporté, on peut se retrouver aspiré si on est en amont. C'est extrêmement dangereux. S'il vous plaît, ne vous baignez pas à côté des centrales. Voilà. Désolé pour ce petit moment fun de la visite, mais c'est vraiment, malheureusement, on a des accidents chaque année, donc...
1: Et vu qu'on parle de baignade interdite, vous avez fait un moment de prévention. Est-ce que vous pouvez réexpliquer pourquoi en amont et en aval, c'est pas toujours très prudent de se baigner dans le Tarn, surtout cet été, on a beaucoup de gens qui se baignent dans le Tarn à Ambianais.
2: Alors, EDF a mis en place, il y a quelques années, le poste d'hydroguide et le musée, dans le cadre du partenariat avec EDF, est chargé, dans cette mission hydroguide, de faire de la prévention auprès des gens pour qu'ils ne viennent pas se baigner près des centrales hydroélectriques, parce que malheureusement, on a des accidents chaque année, et malheureusement, une centrale hydroélectrique ne peut pas prévenir les gens quand elle se déclenche très rapidement, et ça crée des phénomènes d'aspiration, on peut se faire emporter, on peut se retrouver coincé, parce que à l'aller, on passait très bien, l'eau nous arrivait au niveau des chevilles, et au retour, elle arrive au niveau des cuisses, et au niveau des cuisses, on peut se faire très facilement emporter, même si l'eau paraît très calme, elle est très puissante et on peut vite se faire emporter et se retrouver coincé et se retrouver dans des situations malheureuses.
1: Jusqu'à quand les visiteurs et les visiteuses de la centrale hydroélectrique d'Ambialet peuvent-ils venir visiter, puis les jours et les horaires ?
2: Alors, tout le monde peut venir visiter la centrale jusqu'au 24 septembre, les mardis et jeudis à 11h, sur réservation sur le site musée-saut-du-tarn.com. C'est des visites où, malheureusement, on est obligé de demander aux gens de venir avec des chaussures fermées, voilà, j'en profite. Et on a également les visites organisées par le musée et par EDF les jours des journées du patrimoine. Voilà.
1: Et enfin, pour conclure, si vous deviez retenir une seule anecdote ou un détail caché sur cette centrale d'Ambialet que les touristes ne voient pas forcément, ça serait quoi ?
2: Moi, ce que j'aime, c'est imaginer la centrale et Ambialet pendant les périodes de crue. J'ai une fascination pour les rivières de manière générale. Et imaginez la puissance de l'eau qui se déchaîne dans ces lieux, ça me fait un peu peur et me fait un peu rêver en même temps. C'est un peu ce côté fascinant de la chose, je pense. Voilà.
1: Il y a votre collègue qui est arrivé là en cours d'interview, qui est à côté de nous. Votre prénom ?
3: Alors, je m'appelle Morgan.
1: Je vous pose la même question. Est-ce que vous avez une anecdote, un détail caché ? Sur cette centrale d'Ambialet que les touristes ne voient pas forcément.
3: Alors, je pense qu'ils le voient, mais le truc qui revient souvent, c'est dans ma tête, et plus je le regarde, plus vraiment je suis fasciné par cette coïncidence, c'est qu'en fait, il y a un peu partout le logo SDT, mais comme le S et le T sont plus gros que le D, et la façon dont les lettres sont empilées, ça ressemble énormément au logo du Stade Toulousain, et on a fait un peu des recherches, et il n'y a aucun rapport en fait entre les deux, mais les deux logos se ressemblent vraiment, et c'est ce dont on aime un peu parler pendant la visite. C'est un peu l'anecdote marrante de la visite.
2: On aime bien faire cette blague, et en même temps c'est une question qu'on nous a beaucoup posée, savoir s'il y avait un lien entre le logo du Sceau du Tarn et le logo du Stade Toulousain, mais apparemment pas du tout.
1: Entre l'œuf et la poule,
2: voilà, c'est ça. Je pense qu'ils nous ont copié. Messieurs, dames, quand vous voulez redescendre, vous pouvez prendre l'escalier qui est juste là-bas, et une fois en bas, vous pouvez enlever les casques et les charlottes.
1: Eh bien, merci.
2: Avec plaisir, merci beaucoup.
3: Merci beaucoup.
1: Merci à Thibaut pour cette visite au cœur de la centrale hydroélectrique d'Ambialet, que vous pouvez visiter chaque mardi et jeudi matin, et ça jusqu'au 24 septembre.

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Toujours branché sur Radio LBGS et à présent on vous propose d'écouter un titre du groupe américain MGMT, un titre qui est sorti sur le premier album du groupe en 2007 et oui ça commence déjà à dater, un titre qui est d'ailleurs classé parmi les 500 plus grandes chansons de tous les temps selon le magazine américain Rolling Stone. Alors bon, les classements c'est toujours subjectif mais avec celui-là on ne peut que être un petit peu d'accord forcément. On écoute tout de suite Electric Feel de MGMT sur Radio LBGS.

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Vous êtes toujours sur Radio Albitzes. On va faire un petit peu d'histoire musicale. Cinquième album du groupe américain Blondie Auto American sort en novembre 1980 et il exprime un changement radical pour le groupe, notamment avec un titre reggae ou plutôt rocksteady, The Tide Is High, reprise d'un morceau de 1967 écrit par le Jamaïcain John Holt. On écoute donc la version Blondie de 1980 sur Albitzes.

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1: La radiodiffusion télévision française présente
2: L'église de Saint-Jean-le-Froid de Mayocque sera exceptionnellement ouverte pour les journées du patrimoine les samedis 19 et dimanche 20 de 10h à midi et de 14h à 18h. Venez nombreux découvrir ou redécouvrir, non loin d'Albi, ce site exceptionnel et inspiré et sa charmante église gothique du 15e siècle. L'association Saint-Jean-le-Froid Animation et Patrimoine vous accueillera avec un rafraîchissement et vous pourrez prolonger votre découverte en allant visiter le bourg de Mayocque, sa fontaine, son lavoir et sur le chemin des moines, son château ou à 9 km de là en passant par Castanet, la grange cistercienne de Bernac. À l'occasion des journées européennes du patrimoine, la Chambre de métiers et de l'artisanat du Tarn, avec le soutien du département du Tarn ainsi que la région Occitanie, à partir à la découverte des métiers d'art et des savoir-faire qui font la richesse du Tarn. Les samedis 19 et dimanche 20 septembre, une douzaine d'artisans tarnais ouvriront exceptionnellement les portes de leurs ateliers pour partager leur passion de l'art, faire découvrir leur métier et dévoiler les gestes qui se cachent derrière leur création. Retrouvez plus d'infos sur ce programme sur www.cm-6tarn.fr. Le point d'accueil tourisme de Carmaux accueille depuis le 7 septembre et jusqu'au 16 octobre l'exposition Tarn Sauvage, réalisée par la Fédération départementale des chasseurs du Tarn. Une immersion au cœur de la nature tarnaise, au milieu d'un décor rappelant leur habitat naturel, vous êtes accueillis par les animaux de la forêt pour une immersion au cœur de la nature tarnaise. Des photographies et des panneaux explicatifs complètent cette découverte de richesses de la biodiversité locale. C'est aussi l'occasion de revenir sur les missions de la Fédération départementale des chasseurs du Tarn autour de la préservation de la faune. Rendez-vous donc jusqu'au 16 octobre au point d'accueil touristique de Carmaux, au 43 avenue Albert Thomas à Carmaux, de 9h30 à 12h30 ou de 14h à 17h30. C'est gratuit et pour d'autres informations pratiques, c'est au 05 63 76 76 67. Le festival Culte Memento se tiendra au CGR La Pérouse à Albi. Cet événement propose une programmation dédiée au cinéma du patrimoine et de référence, pensée pour faire découvrir ou redécouvrir des œuvres marquantes au public sur grand écran. Ça se passe du 17 au 27 septembre. C'est 10 jours, 6 films à redécouvrir au CGR Albi La Pérouse. Le cinéma Culte Memento célèbre des œuvres incontournables qui continuent des années après la sortie à émouvoir, surprendre et inspirer les spectateurs. Tarif 5,50€ à chaque film, carte CGR acceptée. 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La Jalabert

est une des plus prisées parmi les cyclosportives à vélo du sud de la France et c'est la 24e édition cette année. L'équipe de l'Union Vélocipédique Mazamétaine vous a concocté un programme avec de beaux parcours et des animations autour du vélo. La Laurent, 124 km, la Nicolas, 91 km et la Gravelle avec 60 km. Un repas convivial clôturera la journée de vélo et la remise des récompenses mettra en lumière les meilleurs dans chaque catégorie. Rendez-vous pour la Jalabert le dimanche 20 septembre prochain à Mazamé. Venez nombreux et vive le vélo en terre tarnaise et audoise. Renseignements et inscriptions sur le site www.lajalabert.uvmazamé.fr.

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0: Merci d'être avec nous sur Radio LBGS 95.4 et 104.2. Tout de suite, on vous propose un titre qui est sorti sur le premier EP du groupe Grand Blanc en 2014. Grand Blanc, c'est un groupe originaire de la région de Metz et qui propose un rock électro-punk aussi froid et gris que la région d'où ils viennent. On écoute ça, ça s'appelle Samedi la nuit.
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1: 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Les amants se noient dans un désir fugace, pénombre dans la maison et reflet dans la glace. L'aube sourit, l'aurore s'installe et le ciel pleure à chaudes larmes. 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Réalité vivace, chardon, tenace, ténue mais têtue. 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Trois fois rien, une fantaisie, une idiotie. Le souvenir d'une bêtise, une broutille, mais ses yeux brillent. Elle voudrait le dire au monde entier, au cul-de-jatte de la place Lamar comme au curé de Sainte-Sophie, à Monseigneur le Duc, à Sa Majesté le Roi, aux cordonniers, aux vanipiers, aux mendiants et voleurs, aux marchands de mourons, aux vendeurs de journaux et même aux vieux crapauds qui somnolent dans sa mare. Elle voudrait leur clamer, il est urgent de rêver, car il est déjà bien tard. 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
1: Ok, un peu plus de son dans le casque. 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

0: Les ateliers de la nuit sur Radio Albitzes. Une collection désordonnée de curiosités sonores, raretés radiophoniques et chutes de reportages. Bonne écoute. Je vous propose un retour vers le passé à coup de zapette. Vous savez, la télécommande du poste qui permet de passer de la 1 à la 6 sans passer par la 3 ni par Canal+, d'où est tiré ce zapping du 13 janvier 2012. Ça ne nous rajeunit pas. Bon voyage.
1: Si nous ratons ce rendez-vous de la responsabilité et du courage, les conséquences économiques et sociales pourraient être comparables à celles provoquées par une guerre.
2: Monsieur Accoyer, pour les précaires, les chômeurs, les minima sociaux, les SDF, les sans-logis, les sans-travail, c'est déjà la guerre, et depuis un bon moment.
3: Et c'est toujours la même chose. D'abord, un passage sportif sous le rideau de fer. C'est parti pour les soldes. Au stand des téléviseurs, ambiance bousculade avec une scène surréaliste. Plusieurs clients veulent le même produit, alors que le premier qui s'est jeté sur le carton s'y accroche coûte que coûte.
4: On avait questionné dans un sondage, à partir de quelle augmentation de revenus pensez-vous sortir du sentiment de précarité, ou à partir de quelle baisse de revenus pensez-vous rentrer dans un sentiment de précarité? C'était entre 50 et 150 euros par mois. Et nous avions été très frappés de voir que, en posant la question, avez-vous connu un moment de précarité financière dans l'année, dans la tranche 35-49 ans, 43% avaient répondu oui, au moins une fois.
5: Vous dites qu'il y a 12 à 15 millions de Français qui sont aujourd'hui, qui ont du mal, vraiment du mal à boucler leur fin de mois.
6: C'est qu'à un moment donné, les arbitres font pencher la balance. Quand je veux dire, on a perdu. J'ai connu ma première semi-arbitrale en demi-finale contre Clermont. Ce soir, je viens d'en connaître une seconde. J'aime pas ça. Ça me plaît pas trop, ce genre de choses.
4: Quand le système me met dans cette situation, je n'ai que deux solutions, détruire le système ou me détruire moi-même. Donc l'on voit bien que si on n'y prend pas garde, et si l'on continue dans un système d'économie dirigé par la finance qui ne respecte pas la dimension humaine et la dimension environnementale, les humiliations des peuples peuvent engendrer les plus grandes violences.
7: Mais la mafia ne connaît pas la crise, au contraire, elle en profite. Car d'après l'association SOS Impresa, la mafia disposerait de 65 milliards d'euros de liquidités, du cash qui leur sert à faire des prêts aux petits commerçants touchés par la crise. 200 000 personnes seraient ainsi victimes d'usuriers.
8: Quand on écoute du MP3 deux heures par jour, on a des connexions dans le cerveau qui sont détruites. C'est des synapses qui sont a priori déjà formées et matures à l'adolescence et on peut très difficilement en refaire ultérieurement.
9: TF1 va peut-être investir dans un stage de géographie puisque nous vous avons présenté tout à l'heure, au lieu de la carte d'Haïti, la carte de Cuba, ce qui n'a rien à voir. Toutes nos excuses donc pour cette erreur bien involontaire.
10: Le scandale dans la police, l'inspection générale des services, la police des polices est soupçonnée d'avoir truqué une enquête pour provoquer la mise à l'écart de fonctionnaires jugés trop proches de la gauche.
11: Lors de cette inauguration du siège de campagne de François Hollande, on a d'abord eu la confirmation de son

0: Sérieuse d'une éventuelle défaite de Nicolas Sarkozy.
1: Ne nous y trompons pas. Si nous ratons ce rendez-vous de la responsabilité et du courage, les conséquences économiques et sociales pourraient être comparables à celles provoquées par une guerre.
2: Bernard Accoyer, le président de l'Assemblée nationale, a déclaré que si la gauche gagnait les présidentielles en mai, les conséquences seraient équivalentes à une guerre. Rappelons que ce sont les mêmes qui nous avaient annoncé en 1981 que si Mitterrand était élu, les chars de l'armée rouge arriveraient sur Paris quelques jours après. Donc il n'y a pas vraiment de souci à se faire. Ça fait quand même une petite trentaine d'années qu'on attend les chars rouges à Paris. Ils sont toujours pas là. Donc pour les conséquences de la guerre, on est tranquille, on peut attendre encore un petit peu. Bravo Bernard Accoyer, bel exemple de démocratie. L'UMP, c'est de mieux en mieux.

0: Le constat que vous faites, d'abord, à Reporter d'Espoir, c'est que les médias, les JT notamment, eh bien, ne parlent pas assez de ce qui marche, de ce qui réussit.
1: C'est vrai, les journalistes l'admettent parfois. Ils sont davantage portés sur ces fameux trains qui n'arrivent pas à l'heure. Et donc, du coup, on a le sentiment de baigner dans une atmosphère assez catastrophiste ou pessimiste. Or, la réalité, et c'est le message de Reporters d'Espoir, ce n'est pas que la catastrophe.
2: Mais avant de développer ces grands titres de l'actualité, cette mésaventure effrayante qui est arrivée hier à des passagers du RER A, la ligne la plus fréquentée de France. Ils sont restés bloqués pendant 3 heures dans le noir et dans un tunnel après une panne électrique, et cela sans aucune information.
0: On entend souvent cette accusation contre les JT, contre la télé, mais contre les JT surtout, des images violentes, trop violentes. Cette accusation, est-ce qu'elle est justifiée ?
3: Alors oui et non. Alors tout d'abord, c'est normal que la télévision soit le reflet de l'état du monde. Alors l'état du monde est très violent, c'est normal que la télévision nous en rende compte. Le grand problème, c'est que dans la violence, il y a un aspect destructeur, mais il y a aussi un aspect entraide, compassion, solidarité. Et c'est vrai que malheureusement, souvent, comme cet aspect est moins spectaculaire, les médias s'en font moins l'écho. Et du coup, les gens voient des choses affreuses, et c'est bien qu'ils en aient connaissance, mais du coup, ils ne voient pas comment ils pourraient changer le monde. Et il y a une sorte de désespoir qui s'installe.
4: Aujourd'hui, dans le monde, le niveau de conflictualité est historiquement bas. Alors dit autrement, il n'y a jamais eu aussi peu de guerres dans le monde qu'aujourd'hui.
5: IKEA, donc une marque habituée aux coups de pub.
6: Et qui a installé un appartement témoin dans le métro parisien. Pendant une semaine, 5 colocataires vont vivre sous les yeux des passants. Un concept évidemment très proche de la télé-réalité.
7: La nouvelle offre qui bouscule le marché du portable. Free propose un forfait illimité à moins de 20 euros, ainsi qu'une offre à 2 euros pour une heure.
8: On cherche juste quelque chose qu'on appelle ici la marge juste. On peut prendre l'exemple des SMS. Aujourd'hui, produire un SMS, ça vaut quasiment rien. Ça vaut un prix proche de zéro. Et pourtant, on va vous le vendre 10 centimes d'euros si vous n'avez pas un forfait illimité. Il faut arrêter.
9: Avec Free, je peux tweeter jour et nuit quasiment gratos. Alors qu'avec Orange, ça me coûtait la peau des fesses. Alors, de toute façon, moi, je tape plus vite que mes doigts. Mais je corrige aussi vite que ma pensée.
10: Elle a Free, on n'a pas tout compris.
2: C'est la hausse des prix qui se poursuit en France. Selon l'indice conso de TF1, 9 produits de base sur 10 ont augmenté l'an dernier dans tous les produits de la vie courante.
11: Le chef de l'État qui a répondu à une proposition de François Hollande d'abroger le quotient familial, ce serait une folie, dit Nicolas Sarkozy, écoutez-le.
12: Abroger le quotient familial aurait des conséquences absolument dramatiques pour la politique familiale de la nation.
13: Avec ce nouveau système, pour tous les ménages qui gagnent moins de 4200 euros bruts par mois, eh bien, ils seraient les grands gagnants. Ça fait tout de même 5 millions de ménages. Par contre, au-delà de cette barrière de 4200 euros, les ménages seraient perdants avec moins de réduction d'impôts pour 4,5 millions d'entre eux. Pour résumer, la fin du quotient familial, ce serait prendre aux plus aisés pour reverser aux plus modestes.
14: Mais qui vit pas pour l'argent ?
15: Tout s'achète ?
14: Pratiquement, oui.
16: Vous n'avez pas acheté l'amitié que vous portez tous les deux ?
14: J'ai dit pratiquement.
16: Alors qu'est-ce qui ne s'achète pas, Abdel ?
14: Qu'est-ce qui n'a pas de valeur ? Qu'est-ce qui ne s'achète pas ? La confiance, je pense.
15: Oui, juste. Très juste.
17: Une explosion, deux explosions, peut-être trois. Les journalistes accourent, dont nos confrères de France 2, Gilles Jacquier et Christophe Kenck. C'est à ce moment-là qu'une quatrième explosion a lieu. Au sol, on découvre des blessés, des morts. Caroline Poiron, photographe française, appelle à l'aide. Son compagnon Gilles Jacquier vient d'être touché.
18: Disons-le clairement, certaines journées sont plus dures que d'autres dans notre quotidien, certainement comme dans le vôtre. Gilles Jacquier, notre journaliste, est mort à 43 ans en Syrie pour avoir été chercher des informations. Ce sera le premier titre de ce journal que toute l'équipe ici est en train de vous préparer.

0: Passionné et champion de ski, Gilles disait avoir horreur de la guerre. Mais il affirmait également ne pouvoir rester insensible à la souffrance. Gilles Jacquier faisait partie de ceux qui font l'honneur de notre profession, vouloir témoigner, enquêter sur le monde, en allant au plus près de la vérité, où qu'elle se trouve.
1: Janvier 2012, c'était déjà pas glorieux, dites donc. Zapping et Répondeur nous montrent le côté obscur de la télévision. Merci à Feu le Zapping de Canal+, merci au Répondeur de Là-bas si j'y suis sur France Inter. C'était un voyage dans le temps et dans les ondes du 13 janvier 2012, comme ça, au pif, au hasard des connexions cognitives. Prenez soin de vous et du monde. Et n'oubliez pas que dans votre combat contre le monde, il faut seconder le monde. C'était les ateliers de la nuit sur Radio Albitzès. Debout, assis ou couché, écoutez bien, la nuit n'en finit pas de commencer.

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